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1: Ce soir, cette nuit, généralement nuageux, 30% de probabilité d'averse avec un minimum de 11 degrés. Vendredi, généralement nuageux, 30% de probabilité d'averse tôt le matin, des vents légers et un maximum de 22 est prévu. Samedi, des nuages, maximum de 23. Dimanche, des averses, un maximum de 20. Et à plus long terme, lundi, on prévoit du soleil et un maximum de 24 degrés.
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0: 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Ce soir, cette nuit, généralement nuageux, 30% de probabilité d'averse avec un minimum de 11 degrés. Vendredi, généralement nuageux, 30% de probabilité d'averse tôt le matin, des vents légers et un maximum de 22 est prévu. Samedi, des nuages, maximum de 23. Dimanche, des averses, maximum de 20. Et à plus long terme, lundi, on prévoit du soleil et un maximum de 24 degrés.
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1: Ce soir, cette nuit, généralement nuageux, 30% de probabilité d'averse avec un minimum de 11 degrés. Vendredi, généralement nuageux, 30% de probabilité d'averse tôt le matin, des vents légers et un maximum de 22 est prévu. Samedi, des nuages, maximum de 23. Dimanche, des averses, un maximum de 20. Et à plus long terme, lundi, on prévoit du soleil et un maximum de 24 degrés.
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0: 17 juillet 2026. Bon début de journée, mesdames et messieurs, au microphone Rock Harvey. Le gouvernement fédéral va consacrer 2 milliards de dollars au cours des 4 prochaines années pour renforcer le parc de véhicules blindés du Canada. C'est ce qu'a annoncé hier le premier ministre Mark Carney. L'ajout prévu de 190 véhicules blindés de soutien au combat portera la flotte totale de l'armée à 550 véhicules. Ces nouveaux véhicules seront utilisés lors d'exercices d'entraînement dans des bases militaires à travers le pays. Le premier ministre a précisé que chaque véhicule serait construit dans l'usine ontarienne de l'entreprise avec des pièces provenant de fournisseurs de tout le pays. L'accord actualisé conclu entre le Canada et la Maison-Blanche pour l'ouverture du pont Gordie Howe prévoit un partage immédiat des recettes de péage, mais seulement après déduction des coûts d'exploitation. Le premier ministre Carney a insisté sur le fait qu'au départ, il ne restera pas grand-chose à partager. Cet accord signifie toutefois que le Canada ne conservera pas la totalité des recettes tant que le coût de construction du pont n'est pas remboursé, contrairement à l'accord signé par Ottawa en 2012 avec l'ancien gouverneur du Michigan, Rick Snyder, un républicain. Au terme de cet accord, le Canada s'était engagé à assumer l'intégralité des 6,4 milliards de dollars nécessaires à la construction du pont, mais le Canada et le Michigan devaient en partager la propriété. Une fois la dette de construction remboursée, intérêts compris, les deux parties se partageraient les recettes de péage. Lors d'une allocution télévisée tenue hier soir, Donald Trump a une fois de plus semé le doute sur les résultats des élections passées, ravivant un sujet qu'il utilise depuis longtemps pour formuler des affirmations non prouvées et nier sa défaite à l'élection de 2020. Après avoir annoncé la publication de documents sujets, le président Trump a indiqué qu'il demande à ce que des actions concrètes soient mises en œuvre afin de trouver les responsables et d'agir en conséquence.
1: Today, I'm asking the office of the Director of National Intelligence, the Department of Justice, the FBI, and the CIA to investigate how and why such crucial information was hidden, to fire those involved in the cover-up, and to file criminal charges, if appropriate, against these people.
0: Les plans de modernisation du port de Vancouver ont été transmis au Bureau des grands projets du Canada pour un éventuel traitement accéléré. C'est ce qu'a annoncé le ministre fédéral des Transports, Stephen McKinnon.
2: Donc, je suis heureux d'annoncer le renvoi de la stratégie de la porte d'entrée du port de Vancouver au Bureau des grands projets. Et cela s'inscrit dans la continuité de l'accord de prospérité coopérative entre le Canada et la Colombie-Britannique, qui vise à revitaliser les ports et les corridors commerciaux de la province, tout en générant des retombées concrètes pour des personnes qui vivent et travaillent dans l'ensemble de cette région.
0: Les frappes aériennes américaines d'aujourd'hui semblent avoir provoqué l'effondrement d'une tour dans le port iranien de Chabahar, situé dans le golfe d'Oman, une voie commerciale essentielle pour l'Afghanistan. Le ministre américain de la Défense, Pete Hegseth, a partagé une image montrant la tour de surveillance en train de s'effondrer. Cette image avait déjà circulé sur les réseaux sociaux diffusés par des militants avant que M. Hegseth ne la partage. Le port de Chabahar a été à plusieurs reprises la cible de frappes aérienne américaine. Les médias d'État iranien ont confirmé une troisième série de frappes sur le site, sans toutefois mentionner immédiatement l'effondrement de la tour. Et un avion privé a subi un accident à l'atterrissage à l'aéroport de Longueuil hier, nécessitant l'intervention des services d'urgence et perturbant les vols commerciaux pendant quelques heures. L'aéroport métropolitain de Montréal a fait état d'un incident impliquant un aéronef privé lors d'une manœuvre d'atterrissage. Le porte-parole de l'aéroport a indiqué que la seule personne à bord a été transportée dans un centre hospitalier et qu'on ne craint pas pour sa vie. C'était les actualités de la presse canadienne.
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1: Oh oui, bon début de journée, 17 juillet 2026. J'espère que ça va bien ce matin, en ce 17 juillet. On a aujourd'hui météo, ben écoutez, généralement des nuages avec seulement par contre 30% de probabilité d'averse tôt ce matin. Ça devrait se dégager là en après-midi selon Environnement Canada avec encore des bons vents, des vents d'ouest du 30 km/h, des rafales à 50 et un maximum de 22 degrés. Dégagé pour ce soir, cette nuit avec 12 degrés. Soleil demain samedi, ennuagement seulement tard début d'après-midi, avec 30% de probabilité d'averse. Vent du sud-ouest de 20 km/h, maximum de 22. C'est de la pluie pour la nuit de samedi avec 13, des averses dimanche 19 juillet, maximum de 17. Et lundi, pour l'instant, on parle de soleil avec un 21 degrés. Les normales saisonnières, maximum 24, minimum 13. Levée du soleil, 4h42. Le coucher va se faire, lui, à 20h19 minutes. Ben, je vous souhaite une excellente journée avec nous au 94.9 et au 106.1 Paspébiac. Mario est avec nous ce matin pour les infos régionales. Il sera là à compter de 6h30. Bonne journée. On commence en musique avec Ojo.

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3: Alors, au hockey, après avoir dévoilé les matchs d'ouverture des 32 équipes la veille, la Ligue nationale qui a publié hier le calendrier complet de la saison 2026-2027, les clubs disputeront deux matchs de plus cette année pour passer à 84 parties. Le Canadien de Montréal qui amorcera la campagne avec deux rencontres à l'étranger le 29 septembre à Toronto et le 3 octobre du côté de Pittsburgh. Premier match au Centre Bell aura lieu le 6 octobre face aux Hurricanes de la Caroline. On parle de Kirby Dach. Ce matin, il a évité l'arbitrage salarial en acceptant un contrat d'une saison et de 3,6 millions avec le Canadien de Montréal hier. On sait que la saison dernière, bon, il a récolté 8 buts, 15 points en 37 parties avec le Canadien. Dach qui a ajouté 4 filets et une mention d'aide en série en 19 matchs. Au soccer, le CF Montréal qui a été insistant, mais il a dû se contenter d'un verdict nul de 0-0 face au Toronto FC au stade Saputo hier. Et ce ne sont pas les tentatives qui ont manqué pour le bleu-blanc-noir alors qu'il a décoché 15 tirs au but. Seulement 3 ont nécessité une intervention du gardien Luca Gavron. Par contre, et en MLS, les joueurs de Philippe Eulafroy n'ont pas gagné leurs 4 dernières sorties, mais ils ont perdu une seule fois durant la séquence. On parle de golf aussi ce matin. Auteur d'un 65, Jackson Sauber a pris un coup d'avance en tête à l'Omnium britannique hier. Il a réussi un aigle au 17e trou. Ses plus proches poursuivants sont Sung Jae-im et Dan Brown. Le Canadien Nick Taylor est à 3 coups du sommet. Il a donc donné le ton avec des oiselets à ses 3 premiers trous. 6h14.
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C'est la nouveauté de Katy Perry, Watch It Burn, à 6h19 minutes. Dans l'agence France-Presse, ce matin, on parle évidemment du discours de Donald Trump d'hier soir. Et là, ben la Chine qui a réagi, hein, la Chine qui a qualifié aujourd'hui de pures inventions les propos du président américain qui a remis sur le tapis des accusations d'ingérence lors de l'élection présidentielle américaine de 2020 dans une allocution télévisée hier. Donc, M. Trump qui a pas encore digéré sa défaite de 2020, et hier soir, il a accusé Pékin d'être à l'origine du plus grand piratage de données électorales de l'histoire, aboutissant à l'acquisition illicite par la Chine de 220 millions de fichiers d'électeurs et d'avoir tenté de fabriquer des bulletins de vote pour son adversaire, qui était à ce moment-là Joe Biden. Les allégations formulées par la partie américaine ne sont que de pures inventions et des calomnies malveillantes dont il a été prouvé depuis longtemps qu'elles étaient sans fondement, a réagi Ling Jian, qui est porte-parole du ministère chinois des Affaires étrangères, lors d'une conférence aujourd'hui. Donc la Chine, qui n'a aucun intérêt pour les élections américaines et n'y est jamais intervenue, a-t-il ajouté. Et à l'inverse, la communauté internationale voit très clairement qui est celui qui s'ingère habituellement dans les affaires intérieures d'autres pays, a-t-il encore lâché. Donc, il a dit « Nous exhortons la partie américaine à réfléchir à ses propres actions, à cesser de diffamer la Chine sans fondement, à s'abstenir de faire de la Chine un enjeu de ses élections et à faire davantage pour favoriser les relations sino-américaines. » Donald Trump, qui affirme régulièrement que Joe Biden a volé sa victoire lors de l'élection de 2020, des accusations d'ailleurs qui n'ont jamais été prouvées. M. Trump qui n'a jamais sorti de preuves là-dessus, il y en a probablement pas de toute façon. Plus de 60 actions en justice ont été menées sans mettre au jour de fraude susceptible de modifier le résultat du scrutin. Et même au sein de l'administration Trump, il y a des responsables qui ont rejeté à plusieurs reprises ces allégations. Et il a annoncé jeudi déclassifier des documents qu'il présente comme prouvant ses dires. Alors, hein, on veut les voir, ces documents-là. 6h21 et au thermomètre, 13 ce matin. En musique, on écoute Jamil, « Laissez crier les enfants ».

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1: Mario Cyr, bon vendredi.
2: Bonjour, Roch.
1: Selon les plus récentes projections de l'Institut de la statistique du Québec, la population de la Gaspésie et des îles diminuera de 11 %.
2: Oui, c'est prévu d'ici 2051. Le déclin démographique n'est pas une nouveauté pour la région qui vit avec une des plus hautes proportions d'aînés de la province. Dans 25 ans, ce groupe d'âge représenterait toujours plus du tiers des résidents et la région occuperait donc le premier rang des territoires comptant le taux le plus élevé de personnes ayant 65 ans et plus. Les données laissent aussi entrevoir une diminution des besoins en logement en raison de la démographie. Et l'ISQ anticipe également une baisse de 14 % de la main-d'œuvre active sur le marché du travail d'ici 2051.
1: Le plan de gestion intégré des ressources énergétiques présenté par Québec est très bien reçu par Nergica.
2: Oui, et ce plan établit les conditions nécessaires pour sécuriser son approvisionnement électrique d'ici 2050 en utilisant davantage les énergies renouvelables. Pour arriver aux objectifs fixés, le gouvernement mise sur la recherche et l'innovation. Voici le directeur Frédéric Côté.
3: Quand le gouvernement met dans son plan l'importance de la recherche appliquée, de la démonstration, puis de travailler avec l'industrie, bien, c'est ce qu'on fait. Dans le fond, c'est sûr que nous, on se voit comme étant une organisation qui répond aux besoins depuis 25 ans maintenant, puis on voit les 25 prochaines années avec beaucoup de positivisme, parce que vraiment, dans le PG, en tout cas, la recherche et l'innovation, le travail avec l'industrie, les communautés, puis les projets de démonstration, c'est ce qu'on fait.
2: Pour Frédéric Côté, il est logique que Québec veuille augmenter sa capacité d'énergie renouvelable, comme avec l'éolien et le solaire.
3: Ça, c'est positif parce que c'était vraiment quelque chose sur lequel on a mis l'accent lors de nos participations aux consultations. Ben, c'est vrai, c'est bon. Il y a un besoin d'ajouter de nouvelles capacités d'énergie renouvelable au Québec pour, dans le fond, être plus résilient, plus autonome au niveau énergétique. Donc, électrifier avec l'électricité renouvelable produite au Québec plutôt que de continuer à envoyer de l'argent à l'étranger pour acheter du pétrole, dans le fond.
2: Et les besoins en main-d'œuvre seront énormes pour arriver au déploiement des filières énergétiques liées à la stratégie du gouvernement. Et cela se traduira par de la formation spécialisée, ce qui positionne avantageusement le cégep de la Gaspésie-des-Îles en raison de la présence de centres comme Nergica.
1: Si le programme de course qui s'est tenu à Nouvelle samedi dernier a déçu les propriétaires de chevaux de cet hippodrome, elle n'en a pas moins réjoui les spectateurs.
2: Oui, il y a deux courses cette année à Nouvelle dans le cadre du circuit régional des courses de chevaux. La première a eu lieu le 11 juillet, la deuxième aura lieu demain le 18. Ivanhoé Landry, dont le père a été un des fondateurs de la piste, c'était en 1932. Il est vice-président sur l'organisation du club de course de Nouvelle. Il court depuis 1973 et possède plusieurs chevaux, dont une championne, Sophie Kahn, qui a gagné jusqu'à maintenant 140 000 $ en bourse en 200 départs. Il affirme que les propriétaires locaux ont été un peu déçus de la performance de leurs chevaux la fin de semaine dernière.
4: Les spectateurs étaient très contents du spectacle. C'est primordial. Ensuite, nos chevaux ont pas performé comme on s'attendait. Disons, il y en a deux, je pensais que j'avais des bonnes chances de gagner, mais j'ai eu des bris d'allure.
2: Et une des raisons de cette situation pourrait être le haut niveau de compétition auquel ils ont dû faire face.
4: Il y avait 9 courses, c'était assez balancé, c'était très rapide. Plusieurs chevaux qui ont tourné en bas de 2 minutes, ça c'est niveau professionnel, très professionnel. Puis, les jeunes chevaux ont assez bien performé.
2: Donc, la deuxième course aura lieu demain au circuit de Nouvelle.
1: Mario, merci beaucoup.
2: Merci.
1: À tantôt, 6h35 minutes.
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7: Il y a des élus républicains du Michigan qui blâment le Canada pour la fumée des feux de forêt qui polluent leur air. Mark Carney rétorque que les États-Unis ont eux-mêmes abandonné la lutte au changement climatique. Et dans une lettre cinglante envoyée au premier ministre, c'est 4 républicains de cet État du Nord qui soutiennent qu'ils en ont marre de suffoquer durant les mois d'été. Et là, ils disent que leur patience est à bout. Nos concitoyens du Michigan sont une fois de plus sous le coup d'alerte à la qualité de l'air. Nous en avons fini d'accepter des excuses à la place de l'action, poursuivent-ils en pointant du doigt des élus provinciaux sans les nommer. Faut-tu être incompétent pour dire des affaires comme ça? Sourire en coin et un petit peu agacé quand même, le Mark Carney qui a soutenu en conférence de presse jeudi que chacun doit faire sa part pour lutter contre les changements climatiques qui amplifient le phénomène. Les changements climatiques, c'est la responsabilité de tout le monde, y compris les États-Unis, a-t-il affirmé. Donc, M. Carney, il n'y a pas tort là-dessus. L'administration Trump, on le sait, qui a mis un frein au développement des énergies vertes comme les éoliennes, a expliqué M. Carney, le Canada qui maintient ses efforts à l'échelle mondiale et les États-Unis réduisent leurs efforts. Le gouvernement Carney a récemment admis que

aujourd'hui. 30% seulement de probabilité d'averse tôt ce matin, ça va se dégager par la suite. On va avoir des bons vents, 30 km à l'heure, des vents d'ouest avec des rafales à 50, maximum de 22, dégagés pour ce soir et cette nuit avec 12. Demain samedi, c'est du... Bon, ça commence avec du soleil, ennuagement tard le matin, suivi de 30% de probabilité d'averse en après-midi, de la pluie pour la nuit de samedi avec 13, des averses dimanche 17 et le retour du soleil déjà pour lundi avec 21 degrés. Au thermomètre, actuellement 14 degrés.

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5: Oui, il y a beaucoup d'articles ce matin qui parlent du discours du président américain hier soir à la télévision américaine et sur le site de Radio-Canada. Ben, on le sait, président américain qui a de nouveau revisité l'élection présidentielle de 2020. Il accuse notamment la Chine

0: d'ingérence électorale et ce nouveau chapitre, ça s'inscrit dans le prolongement de ses affirmations souvent répétées sur des irrégularités qui auraient entaché le scrutin. L'allégation selon laquelle l'élection de 2020 lui a été volée a fait l'objet d'une série d'examens indépendants et de procédures judiciaires dans les États pivots. Donc, ces accusations de fraude massive ont été réfutées à de multiples reprises. Et la communauté du renseignement n'a révélé aucune ingérence de la Chine dans les élections. Et selon l'évaluation, la Chine n'a mené aucune opération d'ingérence et a envisagé, sans penser à l'action, des opérations d'influence destinées à influer sur l'issue de l'élection présidentielle américaine. C'est l'extrait d'une évaluation de la communauté du renseignement américaine qui a été publiée en mars 2021. Les vérifications dans les États-clés ont toutes confirmé la victoire de Joe Biden à ce moment-là. Il y a des membres de l'administration Trump qui eux-mêmes ont réfuté ces allégations. L'élection du 3 novembre a été la plus sûre de l'histoire des États-Unis. C'est un extrait de la déclaration commune des responsables de l'intégrité électorale des États-Unis. Les tribunaux ont rejeté les recours de Donald Trump et de ses alliés. Aucune fraude liée aux machines à voter non plus qui n'a été établie. Les allégations sur Dominion ont mené une série de poursuites et diffamations. Alors, quand on lit cet article-là, tu te dis, il était dans le champ encore une fois hier soir, comme d'habitude, mais qu'est-ce que vous voulez? C'est un enfant, il est pas capable de perdre. Écoute, c'est en 2020, on est rendu en 2026, puis il fait n'importe quoi à Maison-Blanche. C'est une gang de clowns dans ce beau cirque-là à la Maison-Blanche actuellement. 6h52.
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0: 17 juillet 2026. Bon début de journée, mesdames et messieurs, au microphone Rock Harvey. Le gouvernement fédéral va consacrer 2 milliards de dollars au cours des 4 prochaines années pour renforcer le parc de véhicules blindés du Canada. C'est ce qu'a annoncé hier le premier ministre Mark Carney. L'ajout prévu de 190 véhicules blindés de soutien au combat portera la flotte totale de l'armée à 550 véhicules. Ces nouveaux véhicules seront utilisés lors d'exercices d'entraînement dans des bases militaires à travers le pays. Le premier ministre a précisé que chaque véhicule serait construit dans l'usine ontarienne de l'entreprise avec des pièces provenant de fournisseurs de tout le pays. L'accord actualisé conclu entre le Canada et la Maison-Blanche pour l'ouverture du pont Gordie Howe prévoit un partage immédiat des recettes de péage, mais seulement après déduction des coûts d'exploitation. Le premier ministre Carney a insisté sur le fait qu'au départ, il ne restera pas grand-chose à partager. Cet accord signifie toutefois que le Canada ne conservera pas la totalité des recettes tant que le coût de construction du pont n'est pas remboursé, contrairement à l'accord signé par Ottawa en 2012 avec l'ancien gouverneur du Michigan, Rick Snyder, un républicain. Au terme de cet accord, le Canada s'était engagé à assumer l'intégralité des 6,4 milliards de dollars nécessaires à la construction du pont, mais le Canada et le Michigan devaient en partager la propriété. Une fois la dette de construction remboursée, intérêts compris, les deux parties se partageraient les recettes de péage. Lors d'une allocution télévisée tenue hier soir, Donald Trump a une fois de plus semé le doute sur les résultats des élections passées, ravivant un sujet qu'il utilise depuis longtemps pour formuler des affirmations non prouvées et nier sa défaite à l'élection de 2020. Après avoir annoncé la publication de documents sujets, le président Trump a indiqué qu'il demande à ce que des actions concrètes soient mises en œuvre afin de trouver les responsables et d'agir en conséquence.
1: Today, I'm asking the Office of the Director of National Intelligence, the Department of Justice, the FBI, and the CIA to investigate how and why such crucial information was hidden, to fire those involved in the cover-up, and to file criminal charges, if appropriate, against these people.
0: Les plans de modernisation du port de Vancouver ont été transmis au Bureau des grands projets du Canada pour un éventuel traitement accéléré. C'est ce qu'a annoncé le ministre fédéral des Transports, Stephen McKinnon.
2: Donc, je suis heureux d'annoncer le renvoi de la stratégie de la porte d'entrée du port de Vancouver au Bureau des grands projets. Et cela s'inscrit dans la continuité de l'accord de prospérité coopérative entre le Canada et la Colombie-Britannique, qui vise à revitaliser les ports et les corridors commerciaux de la province, tout en générant des retombées concrètes pour des personnes qui vivent et travaillent dans l'ensemble de cette région.
0: Les frappes aériennes américaines d'aujourd'hui semblent avoir provoqué l'effondrement d'une tour dans le port iranien de Chabahar, situé dans le golfe d'Oman, une voie commerciale essentielle pour l'Afghanistan. Le ministre américain de la Défense, Pete Hegseth, a partagé une image montrant la tour de surveillance en train de s'effondrer. Cette image avait déjà circulé sur les réseaux sociaux diffusés par des militants avant que M. Hegseth ne la partage. Le port de Chabahar a été à plusieurs reprises la cible de frappes aériennes américaines. Les médias d'État iraniens ont confirmé une troisième série de frappes sur le site, sans toutefois mentionner immédiatement l'effondrement de la tour. Et un avion privé a subi un accident à l'atterrissage à l'aéroport de Longueuil hier, nécessitant l'intervention des services d'urgence et perturbant les vols commerciaux pendant quelques heures. L'aéroport métropolitain de Montréal a fait état d'un incident impliquant un aéronef privé lors d'une manœuvre d'atterrissage. Le porte-parole de l'aéroport a indiqué que la seule personne à bord a été transportée dans un centre hospitalier et qu'on ne craint pas pour sa vie. C'était les actualités de la presse canadienne.
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0: Des nuages aujourd'hui, 30 % de probabilité d'averse tôt ce matin. Dégagement l'après-midi, vent d'ouest à 30 km à l'heure, des rafales à 50 et un maximum de 22. Dégagé ce soir, cette nuit, 12. Samedi, c'est du soleil, ennuagement tard le matin, suivi de 30 % de probabilité d'averse tard en après-midi. Vent du sud-ouest de 20 km à l'heure, maximum de 22. De la pluie pour la nuit de samedi avec 13. Averse dimanche, 17. Averse pour la nuit de dimanche avec 13. Et retour du soleil déjà pour lundi avec 21 degrés. Et actuellement, 18 degrés au thermomètre.

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1: On parle de golf ce matin. Il y a le golfeur anglais qui s'appelle Dan Brown. Écoutez, il a fumé 7 ou 8 cigarettes durant la première ronde de l'Omnium britannique hier, mais ça ne l'a pas empêché de prendre le deuxième rang de l'événement. 2 ans après avoir causé une surprise en terminant en 10e place du prestigieux tournoi, l'homme de 31 ans a fait des flamèches à nouveau. Il a remis une carte de 66 et seul Jackson Sauber l'a devancé. Mais lui ne fume pas, M. Sauber. Et coloré personnage, M. Brown, lui, qui a assuré qu'il éteignait bien ses mégots afin de ne pas causer des dommages au terrain du Royal Birkdale. Et en point de presse, il s'est aussi excusé à sa mère pour cette mauvaise habitude et il précise que fumer lui permettait d'alléger le stress. Et il a dit « Désolé, maman », c'est ce qu'il a lancé avec un sourire espiègle. Celui qui a remporté 2 titres sur le circuit européen de la PGA a réussi 7 oiselets et 2 bogeys entre le 8e et le 17e fanion. Il a temporairement pris les devants, mais Sauber a fait encore mieux, notamment grâce à un aigle au 17e. Et c'est le sud-coréen Sung Jae-im qui complète le podium après 18 trous, lui qui a également enregistré une ronde de 66. On va parler de hockey aussi ce matin après avoir dévoilé les matchs d'ouverture des 32 équipes la veille. La Ligue nationale de hockey qui a publié hier le calendrier complet de la saison 2026-2027. Les clubs qui vont disputer 2 matchs de plus cette année pour passer à 84. Le Canadien de Montréal amorcera la campagne avec 2 rencontres à l'étranger, le 29 septembre à Toronto et le 3 octobre à Pittsburgh. Le premier match au Centre Bell aura lieu le 6 octobre face aux Hurricanes de la Caroline. Et là, quand est-ce qu'on va revoir Brendan Gallagher à Montréal? Ben, ça va aller au 6 mars au Centre Bell lorsque Vancouver sera en visite. Et le tricolore, eux, qui vont visiter la Colombie-Britannique le lundi 1er février. On parle aussi de Kirby Dack qui a évité l'arbitrage salarial en acceptant un contrat d'une saison et de 3,6 millions avec le Canadien de Montréal hier. La saison dernière, l'attaquant qui a récolté 8 buts et 15 points en 37 parties avec le Canadien. Dack qui a ajouté 4 filets et une mention d'aide en série en 19 matchs. Au soccer maintenant, le CF Montréal qui a été insistant, mais il a dû se contenter d'un verdict nul de 0-0 face au Toronto FC au stade Saputo hier. Ce ne sont pas les tentatives qui ont manqué pour les Bleus-Blancs-Noirs alors qu'il a décoché 15 tirs au but et seulement 3 ont nécessité une intervention du gardien Luca Gavron par contre. Et en MLS, les joueurs de Philippe Lafroy n'ont pas gagné à leurs 4 dernières sorties, mais ils ont perdu une seule fois durant la séquence. Alors voilà pour les manchettes sportives. Quelques anniversaires à souhaiter ce matin, en ce 17 juillet. C'est l'anniversaire de Lucille Cyr. C'est du club des 50 ans et plus de Maria, Monsieur Gilles Normando et Monique Goulet, aussi des 50 ans et plus de Maria. Est-ce qu'on avait d'autres choses ce matin? C'est tout pour les anniversaires. Si vous en avez, attendez, je pense que j'avais eu un message il y a pas longtemps pour les anniversaires. Je vais vous le retrouver, je reviendrai avec ça. On avait eu un petit vœu par internet. Ah, je l'ai peut-être ici. Des fois l'ordinateur il va vite, des fois il va moins vite. Oui, aujourd'hui 17 juillet. Attendez un petit peu, j'ai quelque chose. C'est la fête à Sophie, 53 ans. Alors voilà, c'est la fête de Sophie Laflamme. Alors on lui souhaite un bel anniversaire en ce 17 juillet. Là-dessus, on est de retour en musique avec Annick Jean et une chanson de Kevin Parent, Boomerang.

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0: 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Voici maintenant le bulletin d'information régionale.
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2: Mario, bonjour.
3: Bonjour, Rock.
2: On commence avec la Commission de la construction du Québec qui a émis 3430 chèques en Gaspésie pour les vacances 2026.
3: Oui, et c'est près de 200 000 travailleurs au Québec qui quitteront le chantier en fin de journée aujourd'hui pour les vacances de la construction qui se termineront le 2 août. Et les chèques émis en Gaspésie représentent une valeur de 2 309 000 $ comparativement à 10 867 000 $ en 2025. Donc, une valeur de 12 309 000 $. Deux fois par année, la Commission de la construction du Québec transmet aux travailleurs et aux travailleuses les indemnités de congé à la fin du mois de juin pour des montants crédités entre juillet et décembre de l'année précédente et à la fin de novembre pour les montants crédités de janvier à juin de la même année. À l'échelle provinciale, c'est 197 655 chèques qui ont été émis pour une valeur de 726 623 $.
2: Le nouveau directeur des travaux publics à Pointe-à-la-Croix travaille actuellement à mettre à niveau les sentiers et chemins de la municipalité.
3: Oui, depuis un peu plus d'un mois, Francis Godin est le nouveau directeur des travaux publics à Pointe-à-la-Croix et la municipalité a embauché ce diplômé en génie civil qui habitait à Tocqueville toute sa vie et il a été surintendant en construction pendant les 5 dernières années. En fonction depuis quelques semaines, Francis Godin est à la tête d'une équipe d'une demi-douzaine d'employés cet été.
4: Travaux publics, nous, ça touche beaucoup de choses, là, que ce soit l'entretien des chemins, paysagistes. Chaque jour, c'est un nouveau défi. Puis répondre aux besoins des citoyens, faire sûr que la sécurité est la chose la plus importante pour moi. Ça fait que faire sûr que les citoyens sont en sécurité puis que tout se passe là, comme il faut.
3: Et si le plus gros du travail du nouveau directeur des travaux publics est actuellement de maintenir les infrastructures routières, il remet aussi à niveau les quelques kilomètres de sentiers et pistes cyclables qui ont été endommagés ce printemps.
4: On a entre 9 et 10 kilomètres, mais on a beaucoup de problèmes là, avec l'élévation d'eau qui monte puis qui abîme les sentiers. Ça fait tranquillement pas vite, là, on essaie de mettre du temps là-dedans pour reprendre un peu là, les sentiers qui ont été délaissés au cours des dernières années.
3: Et la municipalité fait aussi face dernièrement à des conducteurs de véhicules en route qui ne respectent pas les règlements.
4: J'ai reçu beaucoup de plaintes de citoyens concernant notamment les véhicules ATV qui se promènent à des places qui ne devraient pas être, les petites heures du matin qui font des choses ou qu'ils ne devraient pas faire. Nous autres, on a même pogné 2 personnes à faire des gestes de vandalisme sur nos propriétés avec les ATV, puis ces personnes-là ont été sanctionnées.
3: Et la municipalité de Pointe-à-la-Croix aurait reçu dans les derniers temps environ 2 plaintes par semaine à ce sujet.
2: Selon les plus récentes projections de l'Institut de la statistique du Québec, la population de la Gaspésie et des îles diminuera de 11 %.
3: Oui, et c'est prévu d'ici 2051 et le déclin démographique n'est pas une nouveauté pour la région qui vit avec une des plus hautes proportions d'années de la province. Dans 25 ans, ce groupe d'âge représentera toujours plus du tiers des résidents et la région occuperait donc le premier rang des territoires comptant le taux le plus élevé de personnes ayant 65 ans et plus. Les données laissent aussi entrevoir une diminution des besoins un logement en raison de la démographie. Et l'ISQ anticipe également une baisse de 14 % de la main-d'œuvre active sur le marché du travail, toujours d'ici 2051.
2: Le plan de gestion intégrée des ressources énergétiques présenté par Québec est très bien reçu par Nergica.
3: Oui, et ce plan établit les conditions nécessaires pour sécuriser son approvisionnement électrique d'ici 2050 en utilisant davantage les énergies renouvelables et en diminuant de moitié les énergies fossiles. Pour arriver aux objectifs fixés, le gouvernement mise beaucoup sur la recherche et l'innovation pour optimiser les technologies existantes, ce qui conforte la raison d'être d'Energica et ses missions, selon son directeur, Frédéric Côté.
5: Quand le gouvernement met dans son plan l'importance de la recherche appliquée, de la démonstration, puis de travailler avec l'industrie, bien, c'est ce qu'on fait. Dans le fond, c'est sûr que nous, on se voit comme étant une organisation qui répond aux besoins depuis 25 ans maintenant, puis on voit les 25 prochaines années avec beaucoup de positiviste parce que vraiment, dans le PGR, en tout cas, la recherche et l'innovation, le travail avec l'industrie, les communautés, puis les projets de démonstration, c'est ce qu'on fait.
3: Pour Frédéric Côté, il est logique que Québec veuille augmenter sa capacité d'énergie renouvelable, comme avec l'éolien et le solaire.
5: Ça, c'est positif parce que c'est vraiment quelque chose sur lequel on a mis l'accent lors de nos participations aux consultations. Ben, c'est vrai, c'est bon. Il y a un besoin d'ajouter de nouvelles capacités d'énergie renouvelable au Québec pour, dans le fond, être plus résilient, plus autonome au niveau énergétique. Donc, électrifier avec l'électricité renouvelable produite au Québec plutôt que de continuer à envoyer de l'argent à l'étranger pour acheter du pétrole, dans le fond.
3: Et les besoins en main-d'œuvre seront énormes pour arriver au déploiement des filières énergétiques liées à la stratégie du gouvernement. Et cela se traduira par de la formation spécialisée, ce qui positionne avantageusement le cégep de la Gaspésie en raison de la présence de centres comme Nergica.
2: Si le programme de course qui s'est tenu à Nouvelle samedi dernier a déçu les propriétaires de chevaux de cet hippodrome, elle n'en a pas moins réjoui les spectateurs.
3: Oui, il y a deux courses cette année à Nouvelle dans le cadre du circuit régional des courses de chevaux. La première a eu lieu le 11 juillet, la deuxième aura lieu demain le 18. Ivanhoé Landry, dont le père a été un des fondateurs de la piste en 1932, est vice-président sur l'organisation du club de course de Nouvelle. Il court depuis 1973 et possède plusieurs chevaux, dont une championne, Sophie Scam, qui a gagné jusqu'à maintenant 140 000 $ en bourse en 200 départs. Il affirme que les propriétaires locaux ont été un peu déçus de la performance de leurs chevaux.
6: Les spectateurs étaient très contents du spectacle. C'est primordial. Ensuite, nos chevaux n'ont pas performé comme on s'attendait. Disons, il y en a deux, je pensais que j'avais des bonnes chances de gagner, mais j'ai eu des bris d'allure.
3: Une des raisons de cette situation pourrait être le haut niveau de compétition auquel ils ont dû faire face.
6: Il y avait 9 courses, c'était assez balancé, c'était très rapide. Plusieurs chevaux qui ont tourné en bas de 2 minutes, ça c'est niveau professionnel, très professionnel. Puis les jeunes chevaux ont assez bien performé.
3: Donc la deuxième journée de course est prévue demain à Nouvelle.
2: Merci Mario.
3: Merci.
2: Il est 7h37 minutes.
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3: Ben, sur le site de Radio-Canada ce matin, il y a un beau texte, Philippe Granger qui le signe, mais le sujet est assez surprenant, je vous dirais. On parle des événements sportifs d'envergure comme la Coupe du Monde de la FIFA qui peuvent être une source de joie et de célébration, oui, mais aussi de frustration et de tension. Et là, au Royaume-Uni, il y a des chercheurs, les organismes d'aide et même le gouvernement qui s'activent de plus en plus pour documenter et ou prévenir la violence conjugale en contexte d'événements sportifs majeurs. Les procureurs constatent une augmentation des cas de violence conjugale à l'approche des grands tournois. C'est ce qu'a affirmé à la fin du mois de juin le Crown Prosecution Service, le service des poursuites judiciaires de la Couronne, en marge de la Coupe du Monde de la FIFA. Si la Coupe du Monde est une source de réjouissance pour plusieurs foyers à travers le pays, elle peut aussi être pour d'autres synonyme de peur, d'isolement et même de risque accru. Et cet avertissement du gouvernement est le résultat de plus d'une décennie de recherches au pays. Il y a une étude anglaise qui date de 2013 qui vient spécifiquement établir la relation entre la Coupe du Monde de la FIFA et le nombre de cas de violence domestique en Angleterre. Et plus précisément, elle affirme que les cas signalés de violence domestique augmentent de 26 % lorsque l'équipe anglaise gagne un match ou fait match nul et qu'ils augmentent de 38 % lorsqu'elle perd. Et à l'instar de nombreuses autres études à ce sujet, cette recherche vient toutefois clarifier une chose. La Coupe du Monde n'est pas la cause de la violence domestique.

0: Top Fire, selon la BBC. Et ce qu'en dit une étude albertaine, parce qu'au Canada, l'étude la plus connue au sujet de la violence domestique lors d'événements d'envergure, elle a été publiée en Alberta, c'est en 2017, et elle ne se concentrait pas sur le soccer, mais plutôt sur d'autres événements spéciaux se déroulant à Calgary, dont les matchs de football des Stampeders de Calgary. Et cette étude menée par 5 chercheurs de l'Université de Calgary rapporte qu'une augmentation du nombre d'appels pour violences domestiques s'est associée à la fois à la présence de l'équipe locale, en particulier lorsqu'elle affronte une équipe rivale, et à l'importance du match. Il existe un lien statistiquement significatif entre une hausse des taux de violence conjugale et certains matchs de football des Stampeders de Calgary, ainsi que l'arrivée du Stampede de Calgary. C'est ce qu'on peut lire dans cette annonce-là. Et au vu de ces données, certains organismes canadiens qui ont décidé de s'activer afin d'aider les femmes qui sont dans le besoin. Dans les 2 premières semaines de la Coupe du Monde, c'est plus de 5000 personnes qui ont visité ShelterSafe.ca, hébergementfemmes.ca en français, un site web qui agit comme référence afin de trouver les refuges pour femmes locaux et les lignes d'aide. C'est plus du double de la fréquentation du site durant la même période dans les 3 dernières années, affirme Hébergement Femmes Canada, l'organisme qui s'occupe de ce site-là. Et en marge de la Coupe du Monde de la FIFA, Hébergement Femmes Canada a lancé 2 campagnes, dont la campagne « Faites un plan de match » qui sensibilise les femmes aux manières de se préparer à partir en cas de violence conjugale. Alors, c'est quelque chose. Hébergement Femmes Canada, qui n'est pas le seul organisme à avoir fait une campagne en marge du mondial, sur le terrain, des mesures exceptionnelles ont été mises en place par certains services d'aide. Et dans le cadre du rendez-vous du soccer, le Battered Women's Support Service à Vancouver a décidé de rendre son service de ligne d'aide accessible 24/7. Le sport qui n'est pas à l'origine de la violence envers les femmes, mais comme on l'a vu, c'est qu'il y a une consommation accrue d'alcool, du stress lié au jeu d'argent, la vie nocturne et les rassemblements sociaux qui peuvent exacerber les schémas existants de contrôle coercitif et d'abus. Alors, si ça vous intéresse, le texte complet, là, il est sur le site de Radio-Canada ce matin. Un texte qui est signé de Philippe Granger. 7h49 minutes.
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0: Généralement des nuages, 30% de probabilité d'averse tôt ce matin. Ça va se dégager en après-midi, vent d'ouest à 30 km à l'heure. Des bonnes rafales à 50 aussi aujourd'hui, maximum de 22. Dégagé ce soir, cette nuit, 12 degrés, demain soleil, mais ça va s'ennuager tard le matin avec 30% de probabilité d'averse en après-midi, 22 degrés pour demain. De la pluie dans la nuit de samedi à dimanche avec 13. Dimanche, on parle plutôt d'averse, maximum de 17. Et du soleil pour lundi avec un maximum de 21. Soleil qui s'est levé ce matin à 4h42, va se coucher à 20h19. Et à 7h51 minutes, qu'est-ce qu'on a au thermomètre? On a 14 degrés. En musique, Tibbs.

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2: Juillet 2026. Bon début de journée, mesdames et messieurs, au microphone Rock Harvey. Le gouvernement fédéral va consacrer 2 milliards de dollars au cours des 4 prochaines années pour renforcer le parc de véhicules blindés du Canada. C'est ce qu'a annoncé hier le premier ministre Mark Carney. L'ajout prévu de 190 véhicules blindés de soutien au combat portera la flotte totale de l'armée à 550 véhicules. Ces nouveaux véhicules seront utilisés lors d'exercices d'entraînement dans des bases militaires à travers le pays. Le premier ministre a précisé que chaque véhicule serait construit dans l'usine ontarienne de l'entreprise avec des pièces provenant de fournisseurs de tout le pays. L'accord actualisé conclu entre le Canada et la Maison-Blanche pour l'ouverture du pont Gordie Howe prévoit un partage immédiat des recettes de péage, mais seulement après déduction des coûts d'exploitation. Le premier ministre Carney a insisté sur le fait qu'au départ, il ne restera pas grand-chose à partager. Cet accord signifie toutefois que le Canada ne conservera pas la totalité des recettes tant que le coût de construction du pont n'est pas remboursé, contrairement à l'accord signé par Ottawa en 2012 avec l'ancien gouverneur du Michigan, Rick Snyder, un républicain. Au terme de cet accord, le Canada s'était engagé à assumer l'intégralité des 6,4 milliards de dollars nécessaires à la construction du pont, mais le Canada et le Michigan devaient en partager la propriété. Une fois la dette de construction remboursée, intérêts compris, les deux parties se partageraient les recettes de péage. Lors d'une allocution télévisée tenue hier soir, Donald Trump a une fois de plus semé le doute sur les résultats des élections passées, ravivant un sujet qu'il utilise depuis longtemps pour formuler des affirmations non prouvées et nier sa défaite à l'élection de 2020. Après avoir annoncé la publication de documents sujets, le président Trump a indiqué qu'il demande à ce que des actions concrètes soient mises en œuvre afin de trouver les responsables et d'agir en conséquence.
3: Today I'm asking the office of the Director of National Intelligence, the Department of Justice, the FBI, and the CIA to investigate how and why such crucial information was hidden, to fire those involved in the cover-up, and to file criminal charges, if appropriate, against these people.
2: Les plans de modernisation du port de Vancouver ont été transmis au Bureau des grands projets du Canada pour un éventuel traitement accéléré. C'est ce qu'a annoncé le ministre fédéral des Transports, Stephen McKinnon.
4: Donc, je suis heureux d'annoncer le renvoi de la stratégie de la porte d'entrée du port de Vancouver au Bureau des grands projets. Et cela s'inscrit dans la continuité de l'accord de prospérité coopérative entre le Canada et la Colombie-Britannique, qui vise à revitaliser les ports et les corridors commerciaux de la province, tout en générant des retombées concrètes pour des personnes qui vivent et travaillent dans l'ensemble de cette région.
2: Les frappes aériennes américaines d'aujourd'hui semblent avoir provoqué l'effondrement d'une tour dans le port iranien de Chabahar, situé dans le golfe d'Oman, une voie commerciale essentielle pour l'Afghanistan. Le ministre américain de la Défense, Pete Hegseth, a partagé une image montrant la tour de surveillance en train de s'effondrer. Cette image avait déjà circulé sur les réseaux sociaux diffusés par des militants avant que M. Hegseth ne la partage. Le port de Chabahar a été à plusieurs reprises la cible de frappes aériennes américaines. Les médias d'État iraniens ont confirmé une troisième série de frappes sur le site, sans toutefois mentionner immédiatement l'effondrement de la tour. Et un avion privé a subi un accident à l'atterrissage à l'aéroport de Longueuil hier, nécessitant l'intervention des services d'urgence et perturbant les vols commerciaux pendant quelques heures. L'aéroport métropolitain de Montréal a fait état d'un incident impliquant un aéronef privé lors d'une manœuvre d'atterrissage. Le porte-parole de l'aéroport a indiqué que la seule personne à bord a été transportée dans un centre hospitalier et qu'on ne craint pas pour sa vie. C'était les actualités de la presse canadienne.
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2: Généralement des nuages. Aujourd'hui, 30% de probabilité d'averse tôt ce matin. Ça va se dégager en après-midi, vent d'ouest à 30 km/h. Des bonnes rafales à 50 aussi. Un maximum de 22. Dégagé ce soir, cette nuit, 12. Soleil samedi, ennuagement tard le matin, suivi de 30% de probabilité d'averse tard en après-midi, maximum de 22. C'est de la pluie pour la nuit de samedi avec 13. Des averses dimanche, 17 degrés. Et lundi, on parle de soleil avec un beau 21 degrés. Même chose pour mardi, le 21 juillet, avec 24. Soleil s'est levé à 4h42, va se coucher à 20h19, actuellement 14 degrés.
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2: L'indice d'inflammabilité dans la baie des Chaleurs, il est élevé ce matin.

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1: Les partisans des Canadiens de Montréal qui peuvent maintenant encercler certaines dates à leur calendrier, alors que la Ligue nationale a dévoilé hier le calendrier complet en vue de sa prochaine saison. Et déjà, cette campagne 2026-2027 va comprendre deux matchs de plus en saison régulière pour chacune des formations. Et comme il a été annoncé la veille, le Canadien qui va disputer le premier de ses 84 matchs dès la soirée d'ouverture du circuit le 29 septembre. Et pour l'occasion, il sera à Toronto pour affronter les méchants Maple Leafs. Et il était déjà connu que le premier match au Centre Bell serait tenu le 6 octobre. Les partisans retrouveront alors les champions de la Coupe Stanley, les Hurricanes de la Caroline, qui avaient éliminé leurs favoris en 5 matchs lors de la finale de l'Est. Pour ce qui est des retrouvailles avec Brendan Gallagher, ça va avoir lieu le 1er février, alors que les Montréalais rendront visite aux Canucks de Vancouver. Et un peu plus d'un mois plus tard, le 6 mars, le petit guerrier qui sera de retour au Centre Bell pour renouer avec ses anciens fidèles. Donc, ce sera le 6 mars. Le duel du 14 octobre aura une saveur particulière pour la famille Hudson, puisque les frères Lane et Cole s'affronteront pour une première fois sur une patinoire de la Ligue nationale. Cole Hudson et les Capitals de Washington recevront à ce moment la visite de Lane et du Canadien. Les Canadiens et les Jets s'affronteront le 25 octobre pour la classique Héritage avec le match extérieur tenu au Princess Auto Stadium à Winnipeg. Le format élargi à 84 matchs fait en sorte que l'équipe sera opposée à chacun de ses rivaux de la division Atlantique à 4 occasions. Donc, il verra Brady Tkachuk dans son nouvel uniforme des Panthers de la Floride la première fois le 5 décembre. Et pour une rare fois, le Canadien qui sera en action au Centre Bell entre Noël et le 1er janvier, alors que les Maple Leafs, les Stars de Dallas et les Blue Jackets seront les visiteurs les 26, 27 et 29 décembre. Depuis de nombreuses années, les Canadiens avaient toujours l'habitude de passer cette période du côté de la Floride. Et au total, la troupe de Martin Saint-Louis qui devra jouer deux matchs en autant de jours à 10 reprises. Les plus longues séries de matchs sur la route seront de 4 rencontres et surviendront à 4 reprises. Et en ce qui a trait aux grandes vedettes du circuit, Connor McDavid sera de passage au Centre Bell le 14 décembre, Nathan MacKinnon avec l'Avalanche le 14 novembre, Sidney Crosby le 31 octobre et le 9 janvier, et McLean Celebrini le 20 octobre. Dans sa volonté de rejoindre une plus grande audience en Europe, la Ligue nationale qui présentera dorénavant des matchs les lundis après-midi. Le Canadien qui affrontera les Sabres à 13h le 18 janvier, puis les Flyers de Philadelphie à la même heure le 22 février. La pause du match des étoiles aura lieu entre le 4 et le 12 février et le calendrier régulier du tricolore prendra fin le 10 avril à l'occasion d'une visite au domicile des Sénateurs d'Ottawa. Donc, les matchs du Canadien qui continuent d'être accessibles aux abonnés dans la région de diffusion désignée de l'équipe sur RDS et en streaming en direct sur les plateformes numériques des réseaux RDS avec 45 matchs sur les ondes RDS et avec une saison de 84 matchs à son calendrier régulier. Le format qui est similaire à celui de la saison 1992-1993. Jake Evans s'est ainsi amusé aux dépens de certains de ses coéquipiers en leur présentant des calendriers de cette campagne des années 1990. Vous pouvez voir un petit vidéo qui est sur X avec Jake Evans qui nous dévoilait à ce moment-là le calendrier. Qu'est-ce que ça avait de l'air en 1993? Mais ça a beaucoup changé. Comme on vient de le voir, on est rendu à 84 matchs. Il y a des dates importantes. Il y a des matchs à l'extérieur aussi. Ça va être une saison bien, bien intéressante. Là, les matchs du lundi après-midi, je viens de l'apprendre avec vous. Je trouve ça quand même intéressant. Pour écouter ça tranquillement en sirotant une tisane à verveine. Ouais. 8h18.

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3: Oui, Mario Cyr, bonjour.
4: Bonjour, Jacques.
3: La Marina de Bonaventure a une nouvelle présidente.
4: Oui, en effet, Mylène Lepage fait son entrée sur le conseil d'administration du Club nautique de Bonaventure à titre de présidente. Mylène Lepage entreprend son mandat avec détermination, enthousiasme et surtout dans un esprit de collaboration avec les membres.
5: Je les invite aussi à venir me voir quand ils me voient sur place à la marina, parce que je passe quand même beaucoup de temps là-bas, ayant moi-même mon bateau sur place, puis en étant une passionnée de tout ce qui est nautique. J'aimerais savoir ce qu'ils veulent par rapport à leur marina, leur vision aussi future, parce qu'on a quand même tout plein de beaux projets.
4: Et le coin café de la marina a d'ailleurs été inauguré hier officiellement, et la marina collabore aussi étroitement avec des entreprises de Bonaventure.
5: On a la pétrie qui offre des viennoiseries sur place. On a la brûlerie du Quai qui est un fournisseur aussi de café. On va avoir de temps à autre le dimanche, on fait affaire avec la Maison du Beigne, une nouvelle entreprise, plein de jeunesse qui vient de démarrer aussi dans le secteur. Fait qu'on essaie vraiment de faire affaire. J'en ai sûrement oublié, je peux pas toutes les nommer. On a beaucoup de collaborateurs.
4: Et la nomination de Mylène Lepage constitue également un moment historique pour la Marina, puisqu'elle devient la toute première femme à occuper cette fonction, une réalisation dont la principale intéressée se dit très fière.
3: La Commission de la construction du Québec a émis 3 430 chèques en Gaspésie pour les vacances.
4: Oui, près de 200 000 travailleurs au Québec quitteront le chantier en fin de journée aujourd'hui pour les vacances de la construction qui se termineront le 2 août. Et les chèques émis en Gaspésie représentent une valeur de 12 309 000 $ comparativement à 10 867 $ en 2025. Et deux fois par année, la Commission de la construction du Québec transmet aux travailleurs et travailleuses les indemnités de congé à la fin du mois de juin pour les montants crédités entre juillet et décembre de l'année précédente et à la fin de novembre pour les montants crédités de janvier à juin de la même année. À l'échelle provinciale, c'est 197 655 chèques qui ont été émis.
3: Selon les plus récentes projections de l'Institut de la statistique du Québec, la population de la Gaspésie des îles diminuera de 11 %.
4: Oui, et c'est d'ici 2051 et le déclin démographique n'est pas une nouveauté en soi pour la région qui vit avec une des plus hautes proportions d'aînés de la province. Dans 25 ans, ce groupe d'âge représentera toujours plus du tiers des résidents et la région occuperait donc le premier rang des territoires comptant le taux le plus élevé de personnes ayant 65 ans et plus. Les données laissent aussi entrevoir une diminution des besoins en logement en raison de la démographie. Et l'ISQ anticipe également une baisse de 14 % de la main-d'œuvre active sur le marché du travail d'ici 2051.
3: Le plan de gestion intégré des ressources énergétiques présenté par Québec est très bien reçu par Nergica.
4: Oui, et ce plan établit les conditions nécessaires pour sécuriser son approvisionnement électrique d'ici 2050 en utilisant davantage les énergies renouvelables et en diminuant de moitié les énergies fossiles. Pour arriver aux objectifs fixés, le gouvernement mise sur la recherche et l'innovation pour optimiser les technologies existantes, ce qui conforte la raison d'être d'Energica, selon Frédéric Côté.
6: Quand le gouvernement met dans son plan l'importance de la recherche appliquée, de la démonstration, puis de travailler avec l'industrie, bien, c'est ce qu'on fait. Dans le fond, c'est sûr que nous, on se voit comme étant une organisation qui répond aux besoins depuis 25 ans maintenant, puis on voit les 25 prochaines années avec beaucoup de positivisme, parce que vraiment, dans le PG, en tout cas, la recherche et l'innovation, le travail avec l'industrie, les communautés, puis les projets de démonstration, c'est ce qu'on fait.
4: Et pour Frédéric Côté, il est logique que Québec veuille augmenter sa capacité d'énergie renouvelable, comme avec l'éolien et le solaire.
6: Ça, c'est positif parce que c'était vraiment quelque chose sur lequel on a mis l'accent lors de nos participations aux consultations. Ben, c'est vrai, c'est bon. Il y a un besoin d'ajouter de nouvelles capacités d'énergie renouvelable au Québec pour, dans le fond, être plus résilient, plus autonome au niveau énergétique. Donc, électrifier avec l'électricité renouvelable produite au Québec plutôt que de continuer à envoyer de l'argent à l'étranger pour acheter du pétrole, dans le fond.
3: Et le nouveau directeur des travaux publics à Pointe-à-la-Croix travaille actuellement à mettre à niveau les sentiers et chemins de la municipalité.
4: Oui, depuis un peu plus d'un mois, Francis Godin est le nouveau directeur des travaux publics à Pointe-à-la-Croix. La municipalité a embauché ce diplômé en génie civil qui habitait à Telleville toute sa vie. Et il a été aussi surintendant en construction pendant les 5 dernières années. En fonction depuis quelques semaines, Francis Godin est à la tête d'une équipe d'une demi-douzaine d'employés.
7: Travaux publics, nous, ça touche beaucoup de choses, là, que ça soit l'entretien des chemins, paysagistes. Chaque jour, c'est un nouveau défi. Puis répondre aux besoins des citoyens, faire sûr que la sécurité est la chose la plus importante pour moi. Ça fait que faire sûr que les citoyens sont en sécurité puis que tout se passe là, comme il faut.
4: Et si le plus gros du travail du nouveau directeur des travaux publics est actuellement de maintenir les infrastructures routières, il remet aussi à niveau les quelques kilomètres de sentiers de pistes cyclables qui ont été endommagés par les pluies du printemps.
7: On a entre 9 et 10 kilomètres, mais on a beaucoup de problèmes là, avec l'élévation d'eau qui monte puis qui abîme les sentiers. Ça fait tranquillement pas vite, là, on essaie de mettre du temps là-dedans pour reprendre un peu là, les sentiers qui ont été délaissés au cours des dernières années.
4: Et la municipalité fait aussi face dernièrement à des conducteurs de véhicules hors route qui ne respectent pas les règlements.
7: J'ai reçu beaucoup de plaintes de citoyens concernant notamment les véhicules ATV qui se promènent à des places qui ne devraient pas être, les petites heures du matin qui font des choses ou qu'ils ne devraient pas faire. Nous autres, on a même pogné 2 personnes à faire des gestes de vandalisme sur nos propriétés avec les ATV, puis ces personnes-là ont été sanctionnées.
4: Et voilà, Rock, c'est ce qui complète ce bulletin d'information.
3: Merci, Mario. Je te souhaite un beau week-end. Et voilà, il est 8h36.
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8: Louis-Philippe Morin, bonjour.
9: C'est moi, salut, Rock. Comment ça va?
8: Ça va bien, toi?
9: Oui, ça va bien.
8: Yes.
9: Là, c'est les vacances.
8: C'est du vrai de vrai, la vacance de la construction qui commence aujourd'hui.
9: C'est probablement le temps dans la saison estivale où est-ce qu'il y a le plus de monde en vacances, j'imagine. J'ai pas les pourcentages, mais la construction est tout en vacances. Et il faudra être prudent sur les routes, Rock, parce qu'il va y avoir beaucoup de monde ici dans la région. Si on pense qu'il y a des touristes présentement, il va en avoir encore plus. C'est le fun de les voir, mais faut faire attention. Puis d'ailleurs, je tiens à souligner que hier, je suivais une voiture, je retournais chez moi, et il y a des touristes. C'est par la marque de la voiture, pas la marque, là, mais
8: l'endroit où
9: a été achetée la voiture. En tout cas, je veux pas dire qu'il venait d'ici ou pas, là, mais c'est une personne qui dépasse par la droite. Tu sais, quand quelqu'un veut tourner à gauche, mettons, on s'en va vers l'ouest,
8: oui,
9: vers Nouvelle, par exemple. Il y a quelqu'un qui voulait tourner à gauche, puis la personne a dépassé dans l'accotement. C'est juste de dire que ici, puis là, je m'adresse aux touristes, mais je m'adresse aussi aux gens qui le savent peut-être pas, mais moi, quand je suis arrivé ici, je me suis fait klaxonner 2 ou 3 fois, puis j'ai compris après, parce qu'il y a des endroits où il n'y a pas de trottoir, puis les piétons marchent sur le bord de la 132, Puis il y a des vélos aussi sur le bord de la 132. Faut être vraiment prudent là quand on fait ces manœuvres.
8: Et c'est l'accotement, c'est pas une voie d'évitement.
9: Exactement.
8: Les gens, il y a des gens en ville de la ville qui pensent qu'on peut passer là, mais non.
9: Voilà.
8: Rester en arrière. Moi, c'est pas ce qui m'achale. Oui, je pense que oui. Les vélos électriques qui vont de plus en plus vite, d'ailleurs.
9: Ouais.
8: Mais l'autre fois, j'en ai vu un qui roulait à gauche.
9: Tu veux dire?
8: Au lieu de rouler à droite, le vélo, là.
9: Ouais.
8: Il roulait à gauche.
9: Ben, c'est bien curieux, ça.
8: Et là, il allait quasiment aussi vite que moi dans le village. Mais là, toi, tu veux tourner à gauche.

0: rentrer. Et ils se doivent de respecter le code de la route, eux aussi. Pas juste les automobilistes et les motocyclistes et les camionneurs. Tout le monde doit les respecter.
1: Donc, c'est ça, c'est les vacances qui commencent. Je sais que toi, tu es en vacances pour une semaine avant de revenir.
0: Oui, exact.
1: Est-ce que tu sors de la région, toi?
0: Dans deux semaines, okay. Oui. On devrait. Et là, on se croise les doigts parce qu'il y a quelques feux de forêt. On passe par le nord du Québec. On veut aller à Terre-Neuve, mais par le nord du Québec.
1: Okay.
0: Il y a quelques feux de forêt en activité.
1: Mais les routes sont pas fermées.
0: Non. Et je voyais qu'ils annoncent pas mal quand même de la petite pluie. Ça va aider aussi, là. Mais c'est quand même contrôlé. Mais on se croise les doigts. Puis ça a l'air que c'est un beau voyage à faire aussi.
1: Ça va être le fun.
0: Toi, Louis-Philippe, ben, toi, t'as pris tes vacances.
1: Mes vacances sont déjà prises.
0: Toi, t'es allé,
1: Moi, j'étais très loin, j'étais au bon moment, parce que tu parles de feux de forêt, mais il y en a dans ce coin-là aussi.
0: Oh.
1: En tout cas, pour avoir déjà été, c'est en Haute-Mauricie, là, pour avoir déjà été là, puis qu'il y ait des feux de forêt proches, t'es évacué assez rapidement, là. Il y a des gens de la sécurité publique qui viennent te voir, puis qui disent, là, vous sortez d'ici, il y a pas de ni oui ni non, là, c'est dehors. C'est arrivé une fois, puis ça fait à peu près 35-40 ans que je vais à cet endroit-là, puis là, ils nous ont sortis.
0: OK, t'as déjà connu ça?
1: Déjà une fois, okay. J'ai connu ça. Le feu était comme à 60 km de l'endroit où on se trouvait. Puis les vents poussaient le feu vers le chalet qu'on a. Et là, la sécurité publique est arrivée. Puis elle nous a dit, bon là, vous sortez maintenant. Vous prenez tout ce que vous voulez, mais vous vous en allez. Puis on était parti, puis je me souviens que il s'est rien passé. Le feu a finalement été arrêté avant ça, là. Mais on voyait un très très gros panache de fumée, puis c'est assez impressionnant, là. Ouais.
0: Ouais, j'avoue que tu veux pas rester pogné dans ces
1: non ça. Ouais. Et puis là, c'est ça. On est bien quand même là côté météo. Là, je te disais ce matin, j'étais mettre de l'essence.
0: T'as quasiment eu froid, là.
1: J'ai eu froid. J'étais en short, puis en t-shirt, puis j'étais à Carleton. Puis il ventait très, très fort sur le bord de la mer. Puis j'avais hâte que l'auto se remplisse. Fait froid ce matin.
0: Tu t'es fait dresser le poil, mon ami.
1: Oui, Colin, oui.
0: Et c'est... Ouais. Non, mais j'avoue que ça fait changement de la semaine dernière.
1: Il y a même un moteur qui mettait de l'essence. Puis lui, il était habillé comme en moteur, tout ça. Puis il m'a regardé, puis il dit, tu dois avoir froid. Puis oui.
0: Oui, c'est ça. Mais et là, les États-Unis qui nous accusent de leur envoyer de la fumée. Des feux de forêt.
1: OK.
0: Fallait bien s'attendre à ça.
1: C'est Donald Trump
0: au Michigan.
1: Qui dit ça.
0: Non, ces quatre élus au Michigan, eux, ils reçoivent de la fumée.
1: Ah, puis là, ils sont pas contents.
0: Non, mais tu sais, qui s'occupe de l'environnement aux États-Unis, ça va peut-être aider tout le monde sur la planète, dont nous.
1: Aïe, aïe, aïe. Je vais parler de Donald Trump tantôt. Il en sort des bonnes, je trouve.
0: Des papilles.
1: Tu sais, c'est difficile de pas faire d'actualité, de faire de l'actualité sans parler de Donald Trump. Je trouve ça difficile parce que il est tellement polarisant, il dit tellement de folie puis d'incongruité qu'à un moment donné, c'est pas possible de pas en parler.
0: Louis-Philippe, est-ce que t'as écouté son discours ou pas? T'as lu les nouvelles de ce matin?
1: J'ai regardé un résumé de son discours ce matin, puis je veux dire, on sent qu'il est de mauvaise foi. Tu sais, on sent qu'il plante des pions déjà en vue des élections du mi-mandat qu'il va perdre probablement, où il va dire il y a eu de la triche, puis les Chinois s'en sont mêlés, puis le système est corrompu, puis ça va pas bien, puis j'aurais dû gagner, j'ai pas gagné, puis il va faire un procès avec ça, il va étirer la sauce. Je sais pas. Je trouve ça dommage pour les Américains d'être dirigé par quelqu'un qui fait si peu de cas de la diplomatie.
0: Oui, parce qu'il y a beaucoup d'Américains qui sont sensés, là, on s'entend. Là.
1: Oh oui.
0: C'est un peuple quand même évolué, mais avec ça, ça nuit à l'image de tous les États-Unis. Ouais. Je pensais aux voitures électriques chinoises qui s'en viennent au Canada, Louis-Philippe. Puis tu sais, il y a quelques années, on avait arrêté d'amener les téléphones cellulaires Huawei ici. Là, je me dis, on amène des voitures, c'est pas beaucoup mieux. Pourquoi? On a arrêté d'amener les téléphones, mais à cause de Donald Trump, d'ailleurs, à cause des États-Unis.
1: Oui, parce qu'on les accusait d'espionnage.
0: Ben oui.
1: Ouais, c'est
0: ça. Là, ils vont-tu nous espionner dans nos voitures? Tu sais, moi, à un moment donné, là.
1: Tu vas-tu t'acheter une voiture électrique chinoise, Rock?
0: Ben,
1: ils sont pas chers.
0: Pas là. En plus, ils sont pas chers, mais ils trouveraient pas grand-chose dans ma vie, moi. Tu sais, comprends-tu? Même, moi, ça m'inquiète pas. C'est drôle.
1: T'espionnais?
0: Non. Pas du tout. Alors, oui, Philippe, on t'écoute à 10h.
1: Oui, je serai là de 10h à midi. Et de 15h à 17h.
0: Et de 15h à 17h pour la dernière période. Moi, mesdames, messieurs, je pars pour une semaine. C'est Michel Morin qui sera avec vous la semaine prochaine. Je reviendrai la semaine suivante. Puis après ça, on part pour trois semaines. Ben, t'en parleras au DG. Il n'y a pas de problème. Hey, merci beaucoup, Louis-Philippe.
1: Salut, Rock. Bonnes vacances.
0: Bye-bye, tout le monde. Je vous souhaite une excellente journée avec M. Louis-Philippe en onde et je

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C'est parti, vendredi 17 juillet. Bonnes vacances pour ceux qui s'en vont en vacances. Vous êtes nombreux, je le sais, à partir au cours des prochains jours. Peut-être rester ici en région ou explorer le Québec. J'y reviendrai au cours de l'émission. Mais les vacances de la construction, c'est beaucoup de gens qui seront sur les routes. Et je dirais prudence, parce que va avoir du trafic peut-être par endroit, donc allez-y doucement. Vous êtes en vacances, après tout, profitez-en. À venir au cours des 120 prochaines minutes, sport, information, météo, sachez que le temps qu'on a présentement va être pas mal ce qu'on aura au cours des prochains jours. Peut-être dimanche, des averses. On verra là qu'est-ce que Environnement Canada nous prévoit. Vous aurez tous les détails au cours de l'émission. Il sera question au cours des prochains instants de quelqu'un qui a parié sur des discours de Trump. Je vous parlerai d'une nouvelle à nouvelle des Albertains qui pourraient bénéficier de 100 $ par mois, gracieuseté de leur gouvernement, de Métro, la bannière Métro qui vend une partie de ses actifs, nouveau protocole entourant aussi le pont international Gordie Howe et d'une possible grève à Radio-Canada qui pourrait nuire aux prochaines élections. On vous en parle tout de suite ou bientôt, en tout cas très très bientôt. Un petit tour peut-être de ce qui retient l'attention dans l'actualité. Je vous en parlais il y a quelques instants, là, mais 200 000 travailleurs de la construction quittent le chantier après une année record de 216 millions d'heures travaillées. C'est une augmentation de 2,6% par rapport à l'an dernier. Et on sait aussi qu'il y a des dossiers très chauds qui concernent la construction, entre autres le manque de main-d'œuvre ou le manque de bras. Il y a beaucoup de méga projets financés par l'État qui risquent d'aggraver la pénurie de main-d'œuvre. Un des grands défis que nous avons devant nous, c'est la main-d'œuvre. Sur l'horizon 2035, nous aurons besoin d'une moyenne d'environ 35 000 travailleurs de la construction, a déjà prévenu le PDG d'Hydro-Québec, Claudine Bouchard. Hydro et le ministère de l'Éducation ont injecté 250 millions de dollars pour former 5 000 travailleurs dans les métiers de la construction et de l'électricité. Avec son programme Maison Canada de 13 milliards, Ottawa risque aussi de jouer les troubles fêtes et d'augmenter la pression sur les travailleurs de la construction. Mais d'un autre côté, c'est les vacances, alors faut en profiter et on dit que parmi les Québécois qui partent en vacances ou qui prennent des vacances estivales, plus de la moitié, 57%, choisissent de rester dans la province. Bien fait, c'est beau, bravo. Dans ce groupe, 39% parcourent les régions, tandis que 18% décident de relaxer directement à domicile. Et les destinations favorites cette année, on dit que Charlevoix arrive en premier, 17%, la Gaspésie, 16%, toujours dans le top 3 ou à peu près. La région de Québec, 15%, les cantons de l'Est, 14%, et le Saguenay-Lac-Saint-Jean, 12%. Pour le reste des vacanciers, 16% se dirigent vers d'autres provinces canadiennes, tandis que les destinations internationales comme les États-Unis attirent moins de 4% des voyageurs de la province. Je vous le disais, je vous le répète, bonnes vacances. Il y a des gens tout près de moi qui partent en vacances. Ça va faire du bien à l'esprit, à la tête et au corps aussi. Se reposer, c'est bien le fun. Profitez-en pour découvrir des nouvelles choses. Essayez des nouvelles choses, un nouveau sport, une nouvelle activité. Des fois, c'est le fun de prendre du temps en vacances pour découvrir ça. Il y a aussi le président Donald Trump qui a fait un discours hier soir pour les Américains et a accusé la Chine d'avoir orchestré le plus gros piratage de données électorales de l'histoire. Toutefois, il n'a présenté aucune preuve de ce qu'il avançait. Et là, les critiques sortent d'un peu partout. C'est une litanie d'accusations de matériel recyclé qui touche tantôt à des théories de la conspiration, tantôt à un paquet d'allégations qui n'ont jamais été prouvées. A réagi d'emblée Guillaume Lavoie, c'est un membre associé à la chaire Raoul Dandiran, j'essaie de dire les deux en même temps, qui s'intéresse à la politique américaine de très près. Pendant son allocution d'une trentaine de minutes prononcée depuis la Maison-Blanche, Donald Trump a multiplié les attaques d'ingérence électorale contre la Chine et a annoncé déclassifier des documents montrant des vulnérabilités choquantes dans le système électoral américain. Je vous en ai parlé hier, je vous en reparle aujourd'hui. Si je suis pas un grand analyste politique américain, mais Donald Trump place ses pions
en vue des élections de mi-mandat qui auront lieu en novembre. Il se dit que s'il sème déjà la confusion auprès du public américain en disant ben il y a de la corruption, il y a des pays qui interviennent, puis les élections aux États-Unis, c'est peut-être pas tout à fait parfait. Ben, s'il perd les élections, il pourra toujours dire qu'il y a eu de la tricherie quelque part. S'il gagne, ben là, certainement qu'il dira que tout était parfait puis que grâce à lui, tout a bien été. Enfin, on verra qu'est-ce qui va se passer. Ce discours, je vous disais, survient en effet à quelques mois de l'élection de mi-mandat qui s'annonce peu prometteuse pour son parti. Et il y a des experts de l'espionnage puis des services secrets qui disent que la Chine aurait envisagé d'influer sur l'issue de l'élection de 2020 que M. Trump avait perdu aux mains de Joe Biden, mais finalement la Chine a décidé de ne pas le faire, craignant de nuire aux relations entre la Chine et les États-Unis. Donald Trump a toujours affirmé sans fondement que l'élection présidentielle 2020 lui avait été volée par Joe Biden et va certainement se servir de ça, peut-être, je dis bien peut-être, pour y aller avec un troisième mandat. On sait que la Constitution américaine interdit de faire ça, mais Donald Trump étant Donald Trump, ça ne me surprendrait pas qu'il essaie de faire un petit tour d'entourloupe. Et je termine, tiens, en vous parlant de centaines de familles au Québec qui pourraient se retrouver sans service de garde en septembre à cause de nouvelles règles qui forcent les garderies non reconnues par Québec à s'enregistrer, car celles qui omettront de se conformer ne pourront accueillir que 2 enfants plutôt que 6. Alors, on dit qu'encore à ce jour, il y a 1100 milieux de garde qui ne sont toujours pas inscrits sur cette fameuse liste-là. C'est ce qu'estime le ministère de la Famille. Ça représente environ 5000 enfants. Et là, si elles sont pas inscrites, mettons qu'il, je sais pas, moi, il y a 5 ou 6 enfants dans ces garderies-là, et que, étant donné qu'ils sont pas inscrits, ils tombent à 2, ben, il y a des enfants qui auront plus de garderie et qui vont rejoindre la liste d'enfants qui attendent toujours de trouver une garderie. On dit qu'il y a près de 30 000 enfants qui sont toujours sur cette liste-là. Imaginez s'il faut en rajouter encore 5 000, ça devient un travail très colossal. L'enregistrement auprès du réseau des CPE prend 2 mois. Et il faut être enregistré avant le mois de septembre. Donc, il faut agir là, maintenant, parce qu'il reste ce juillet, la fin de juillet, début août, jusqu'au début septembre. Ça laisse très peu de temps. Il est donc possible que certaines garderies privées deviennent illégales parce qu'ils n'auront pas eu l'occasion de se conformer avant, souligne Geneviève Blanchard, directrice générale de l'Association québécoise des centres de la petite enfance. Tout a été fait pour que ces garderies-là s'enregistrent. On a même donné 2 500 $ à ces garderies-là en disant « On vous donne 2 500 $ ». En fait, on leur a pas donné, mais on leur a dit « On vous donne 2 500 $ si vous vous inscrivez sur cette liste-là. » Et il y a encore des gens ou des garderies ou des gestionnaires de ces garderies-là qui hésitent. Malgré la date butoir qui approche, Québec envisage tout de même une transition fluide dans le réseau des garderies pour mieux garantir la santé, la sécurité, le bien-être des enfants. Nous mettons fin au statut de personnes non reconnues, ajoute le cabinet de la ministre de la Famille, Catherine Blouin. Les garderies en milieu familial non reconnu opèrent selon un minimum de règles à respecter et n'ont pas à offrir de programmes éducatifs, contrairement au CPE. En 2019, 37 000 enfants fréquentaient un service offert par environ 8 200 garderies de ce type. Dans les dernières années, la Coalition Avenir Québec a même proposé d'éliminer ces milieux de garde afin de créer plus de places subventionnées de meilleure qualité, mais ne l'ont pas fait. Une autre promesse qui est un peu tombée dans l'oubli par les caquistes. Alors, écoutez, Jonathan Pinchot et je vous reviens avec une nouvelle sur nouvelle qui propose quelque chose de nouveau. Vous allez voir, ça va faire du sens dans quelques instants.

Du nouveau du côté de Nouvelle Pâtisserie Ambroise, bien connue dans le coin de Maria, ouvre aujourd'hui un café gourmand au 150 route 132 Est à Nouvelle, c'est-à-dire à l'intérieur de la Maison de la Culture ou la petite école, comme vous voulez. Donc, voisin du marché Saint-Laurent et du dépanneur Farillon et tout près du troisième lieu de la route de Miguacha aussi. Donc, c'est sur leur page Facebook que la Pâtisserie Ambroise a publié ça au cours des dernières heures. Enfanté, un petit deuxième n'était pas du tout prévu avant la mi-mai lorsque l'appel d'offres de la municipalité de Nouvelle nous a remué. À ce moment-là, la municipalité cherchait quelqu'un pour ouvrir un café prêt à s'établir dans cette bâtisse patrimoniale. Alors, Ambroise, ou le Ambroise Café, ou Pâtisserie Ambroise, a décidé de sauter sur l'occasion et propose un vaste menu café de savoureuses viennoiseries et une dizaine de sorbets et même des gélatos. C'est très pratique quand il fait chaud. Là, c'est un peu moins chaud, mais un bon gélato, je pense que j'en prendrai un maintenant. Nous sommes prêts à vous accueillir, dit la publication, les jeudis et vendredis de 10h à 16h et les samedis à dimanche de 8h à 13h. Donc, c'est une très belle nouvelle pour la municipalité de Nouvelle qui, je pense, en tout cas de mémoire, n'avait pas de café ou de petit café sur son territoire. Elle pourra maintenant compter sur la Pâtisserie Ambroise, bien connue dans la région. Alors, bon succès et on va aller faire notre tour, c'est certain, pour aller prendre un petit café, peut-être manger un croissant. En attendant, c'est Charlotte Cardin-Goyer avec J'attends.

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C'est le temps des vacances, Rafi. C'est le temps de l'été, mais je vais vous parler de l'automne, malheureusement. En fait, je vous parle du prochain débat des chefs qui pourrait être compromis. La direction de Radio-Canada se prépare activement à l'éventualité d'une annulation de son traditionnel débat des chefs en raison d'un conflit de travail imminent avec ses syndiqués. Les négociations avec le syndicat des travailleuses et travailleurs de Radio-Canada font planer une réelle incertitude sur la production de ce grand rendez-vous politique. Vous savez que la campagne électorale devrait être officiellement lancée à la fin août. Et là, on dit le 23 septembre, un événement qui était déjà programmé, c'est le débat. Cet événement crucial doit normalement être diffusé en direct sur les ondes de Radio-Canada. Mais là, s'il y a une grève ou il y a des moyens de pression des employés, ben rien n'est moins sûr. Bien que les discussions se poursuivent et que le processus légal suive son cours, la haute direction a commencé à élaborer des plans de contingence face à la possibilité d'un arrêt de travail. Il y a aussi l'émission spéciale 5 chefs, une élection prévue le 9 septembre en direct de la ville de Québec qui pourrait elle aussi occuper si le conflit se concrétise. Ce risque de grève s'ajoute à des semaines de discussions entourant l'organisation logistique de l'événement. Radio-Canada a récemment refusé les demandes répétées du Parti conservateur du Québec et des autres formations politiques de déplacer le grand débat annuel dans la capitale nationale. Ce qu'on a fait, c'est qu'un compromis. On a dit on va faire l'émission spéciale 5 chefs à Québec et le débat, lui, se déroulera à Montréal. Mais comme je vous dis, si rien n'est réglé dans ce conflit-là, peut-être qu'on va devoir changer de diffuseur. Et parlant d'automne, tiens, les Cowboys fringants avec Tune d'automne.

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4: Bon avant-midi à tous et à toutes. La Commission de la construction du Québec a émis 3 430 chèques en Gaspésie pour les vacances 2026. Près de 200 000 travailleurs au Québec quitteront le chantier en fin de journée aujourd'hui pour les vacances qui se termineront le 2 août. Les chèques émis en Gaspésie représentent une valeur de 12 309 000 $. La marineur de Bonaventure est nouvelle présidente. En effet, Mylène Lepage fait son entrée sur le conseil d'administration du club nautique à titre de présidente. Elle entreprend son mandat avec détermination et enthousiasme et surtout dans un esprit de collaboration avec les membres. Et la Sûreté du Québec sera plus présente sur la route et les plans d'eau pendant les vacances de la construction. Ben voilà, le bulletin complet vous sera présenté à 11h30.
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Zaz avec tout là-haut, je vous parle de Gordie Howe qui doit se retourner dans sa tombe, lui qui a vu un pont international entre le Canada et les États-Unis être nommé à son nom. Et là, il y a de la confusion qui règne autour de tout ça depuis la construction de ce pont-là, alors que le premier ministre canadien Mark Carney martèle qu'aucun partage des recettes de péage n'aura lieu avant le remboursement complet de la dette de la construction. Ça a coûté quand même 6,4 milliards de dollars à construire entièrement par le Canada en passant. L'administration Donald Trump affirme que, au contraire, on veut avoir une partie des recettes. Voilà. L'accord initial de 2012 reste la base. Le Canada récupère l'intégralité de son investissement initial via les péages avant de diviser les profits à part égale avec le Michigan. C'est ce que Mark Carney dit. C'est une nouvelle entente de 15 ans qu'on a signée et qui prévoit le partage des revenus nets, c'est-à-dire on déduit les coûts d'exploitation, bon, salaire, déneigement, entretien et on va ensuite partager les coûts. En raison des déductions, on imagine que les premiers mois, en tout cas les premières années, risquent d'être modestes, on dit, voire même négatives, qui protègent les contribuables canadiens. Sauf que, pendant ce temps-là, à Washington, Donald Trump, lui, tient une toute autre histoire persiste sur les réseaux sociaux à dire avoir obtenu un bien meilleur accord pour les États-Unis. Sous le couvert de l'anonymat, un responsable de la Maison-Blanche a confié à la presse canadienne que l'accord signé prévoit que les recettes iront aux États-Unis avant même que le Canada n'ait entièrement recouvré ses coûts d'infrastructure. Selon l'interprétation américaine du contrat, le calcul du profit net exclurait l'amortissement et les intérêts de la dette. C'est-à-dire que on prendrait les profits, par exemple, d'une journée, la moitié irait aux États-Unis et l'autre moitié irait au Canada, qui devrait payer la dette seule. C'est un peu exagéré, mais bon. Au-delà de l'argent, Washington affirme avoir obtenu un droit de veto sur les tarifs. Le Canada ne pourrait ni augmenter ni baisser le prix du péage de plus de 10 % sans l'accord des États-Unis, empêchant ainsi le pont Gordie Howe de faire une concurrence déloyale au pont Ambassador qui relie Windsor à Détroit. Face à ce flou artistique, le chef de l'opposition officielle, Pierre Poilievre, a exigé que le gouvernement publie immédiatement l'intégralité du texte de l'accord pour faire toute la lumière sur les concessions canadiennes. Le pont reliant Windsor à Détroit doit officiellement ouvrir ses portes le 27 juillet prochain. Mais ça va se faire, j'ai l'impression, dans la tumulte. Pendant ce temps-là, moi je dis qu'il faut rester debout, comme nous le dit Richard Séguin.

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C'est les vacances pour plusieurs qui commencent aujourd'hui. C'est les vacances pour des gens, mais c'est aussi les vacances pour Pitou. Et le tourisme canin est de plus en plus en vogue. Des acteurs provinciaux de l'industrie touristique aimeraient assouplir la réglementation pour permettre aux propriétaires de chiens de voyager plus facilement avec leurs compagnons dans les hôtels. On le sait, c'est déjà très populaire. Faut payer un petit surplus. Nous, on voyage avec le chien quand on sort de la région et quand on arrête dans des hôtels ou même des Airbnb. Souvent, il faut payer un petit surplus. Bon, c'est le désavantage de voyager avec un ami poilu, mais au moins, on y est avec nous, puis il aime bien ça. Or, le projet tarde à se concrétiser. On dit que si c'est trop compliqué, les voyageurs vont aller ailleurs, déplore Diane Anger, fondatrice, de Toutou Tourisme. Toutou Tourisme. Voilà. De nombreuses personnes ont adopté un animal de compagnie dans les dernières années en raison de la pandémie, le télétravail. Les gens ont plus de temps peut-être à consacrer à un animal. Conséquemment, le nombre de propriétaires qui veulent voyager avec leurs compagnons a augmenté. Or, au Québec, on dit que seuls les chiens d'assistance sont autorisés à l'intérieur des restaurants en vertu des normes du ministère de l'Agriculture, des Pêcheries et de l'Alimentation du Québec. On peut amener le chien à l'hôtel, mais l'amener dans un restaurant, c'est pas possible, malheureusement. On peut, par contre, amener le chien sur les terrasses, mais les propriétaires qui séjournent, par exemple, dans un hôtel ne peuvent pas laisser l'animal seul dans la chambre pendant le repas, parce que si jamais le chien se met à japper ou n'importe quoi, on interdit ça. Donc, pour accommoder cette nouvelle clientèle, l'Association Hôtellerie Québec a soumis au printemps dernier au MAPAC un projet pilote visant à autoriser les chiens dans les restaurants de quelques hôtels, pas tous les hôtels. Le projet déposé montre quelle table dans le restaurant serait autorisée à recevoir des chiens. Elle devrait être à une certaine distance des autres tables et de l'endroit où la nourriture est préparée, évidemment. Moi, j'ai un bouvier bernois, on retrouve du poil partout dans la bouffe tout le temps. Ça serait désagréable si c'était dans un restaurant d'hôtel. Aucun établissement ne sera obligé d'accueillir des chiens, ni tous les chiens. Un volet collectif établira des balises claires pour l'ensemble, mais chaque établissement pourra imposer ses règles particulières. On dit que les propriétaires d'animaux qui voyagent représentent 10 % de la clientèle des hôtels. Et donc, puisque c'est grandissant, il faut assouplir les règles pour permettre à ces gens-là de profiter de leurs chiens et de profiter aussi de leurs vacances sans devoir débourser plus que ce soit pour voyager avec un chien. On va aller écouter Lara avec Heartbreak Club. Il y a Funs aussi qui s'en vient avec Boîte à silence. Et moi, je vous reviens, non pas dans le silence, mais dans l'information à 11h avec la presse canadienne. 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
13: Vendredi le 17 juillet, il est 11h01, voici vos informations de la presse canadienne. La Légion royale canadienne a célébré ce matin ses 100 ans d'existence lors d'une cérémonie à Ottawa. L'organisation, créée en 1926, a pour objectif de soutenir les anciens combattants et leurs familles et de rendre hommage aux sacrifices qu'ils ont rendus à leur pays. La gouverneure générale du Canada, Louise Arbour, qui est également commandante en chef du Canada, a adressé quelques mots à l'organisation ce matin.
14: Merci de votre immense contribution à faire du Canada une société plus juste et plus solidaire, et de préserver l'esprit du souvenir partout au pays.
13: Les pompiers de la petite ville dortoir de Pemberton en Colombie-Britannique ont travaillé toute la nuit pour lutter contre un feu de forêt attisé par le vent. Les équipes ont progressé dans la lutte contre l'incendie de Signal Hill et les vents ne poussent pas les flammes vers la ville de 3400 habitants. Aucun bâtiment n'est menacé et les autorités ne prévoyaient pas de modifier les ordres d'évacuation et les alertes déjà en vigueur malgré les flammes et la fumée visible provenant de cet incendie qui s'étend sur 38 hectares. Les autorités du village ont émis cette semaine un ordre d'évacuation pour le parc de One Mile Lake, tandis que d'autres parties du village et de ses environs ont été placées en alerte d'évacuation. Toujours parlant d'incendie, cette fois-là du côté de l'Ontario, la fumée La fumée des incendies de forêts dévastateurs, voilà, c'est mieux, du nord de l'Ontario ne devrait s'atténuer que brièvement aujourd'hui avant que la qualité de l'air ne se dégrade à nouveau. Environnement Canada prévoit un retour de la brume et de la fumée ce soir dans toutes les régions et une persistance possible jusqu'à la fin de semaine. Plusieurs incendies de la forêt continuent à faire rage dans le nord de l'Ontario. Le gouverneur de l'Ontario et l'Assemblée des Premières Nations ont appelé Ottawa à apporter une aide immédiate. Le service européen Copernicus suit de près les émissions de feux de forêt canadiens ainsi que leurs impacts sur l'atmosphère et la qualité de l'air en Amérique du Nord et potentiellement sur l'Europe. Les vastes panaches de fumée provoquées par les feux de forêt au Canada détériorent la qualité de l'air dans de vastes régions de l'Amérique du Nord. L'agence Copernicus souligne que la fumée transfrontalière entraîne déjà des alertes à la très mauvaise qualité de l'air dans des villes comme New York et Philadelphie ainsi qu'au New Jersey qui accueillera la finale de la Coupe du Monde de la FIFA ce dimanche. Les prévisions de Copernicus indiquent également que la fumée continue de se déplacer vers l'est à travers l'Atlantique Nord et potentiellement en direction de l'Europe. Et justement, les dangers de la fumée des feux de forêt ne se limitent pas aux poumons et au cœur. Ils peuvent également affecter le cerveau. Des recherches récentes montrent que les minuscules particules issues de la fumée des feux de forêt sont si petites qu'elles peuvent se glisser dans la circulation sanguine ou atteignent directement le cerveau par le nez. Lorsque les toxines atteignent le cerveau, elles peuvent provoquer une inflammation entraînant un brouillard mental, un manque de concentration et des maux de tête. Une exposition croissante de ces particules nocives peut également causer des dommages à long terme aux cellules cérébrales, entraînant un déclin cognitif. Et finalement, Boris Nadezhdine, qui avait critiqué l'intervention militaire de Moscou en Ukraine et tenté de se présenter contre le président Vladimir Poutine lors des élections 2024, a été condamné pour avoir affiché des symboles extrémistes. Cette infraction l'empêchera de se présenter aux élections législatives cette année. Les accusations portées reposaient sur une entrevue en ligne réalisée en 2023, au cours de laquelle il avait brièvement montré une photo du défunt dirigeant de l'opposition, Alexei Navalny. Monsieur Nadezhdin a qualifié les accusations portées contre lui d'absurdes. Il a affirmé que les autorités tentaient de l'empêcher de faire campagne en vue des élections législatives de septembre. Voilà, ça complète votre bulletin d'information de la presse canadienne.
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13: Ben, généralement nuageux avec 30 % de probabilité d'averse, c'est ce qu'on a en ce moment. Dégagement cet après-midi, des vents légers et un maximum de 22. Ce soir, cette nuit, dégagé, des vents légers, minimum de 12. Demain, samedi, ensoleillé, mais un ennuagement tard le matin, suivi de 30 % de probabilité d'averse tard en après-midi, maximum de 22. Dimanche, des averses 17 et lundi, c'est du soleil avec un maximum de 21 degrés. Restez là en musique, c'est Sam B qui sera là avec Dans ma tête et je vous parlerai de cet homme qui a parié sur des discours de Donald Trump et qui se voit pénalisé aujourd'hui d'une façon assez dure. Je vous parle de tout ça dans quelques instants. 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
11: Il s'appelle Gabriel Perez. C'est le technicien attitré au prompteur de Donald Trump depuis 2016. Vous savez, cet appareil qui sert à faire défiler un discours pour un politicien ou même en télévision, on utilise ça. Il a été suspendu sans solde par la Maison-Blanche. Pourquoi? Parce qu'il a été accusé de délit d'initié pour avoir parié de l'argent sur le contenu des discours du président américain qu'il connaissait à l'avance. Bon, c'est un peu de la triche, vous me direz. Grâce à son accès direct au texte présidentiel, l'opérateur utilisait la plateforme de prédiction qui s'appelle Kalshi. On peut miser sur un paquet de choses là-dessus. Les cotes se font à mesure et donc cet homme-là pariait sur l'utilisation des mots ou de phrases spécifiques lors des allocutions de Donald Trump. Selon les rapports d'ABC News, ces manipulations lui auraient permis de générer plus de 100 000 $ de profit. Une grande partie de cette somme a toutefois été gelée par la plateforme de Paris parce qu'on détectait des activités suspectes. On trouve ça suspect que quelqu'un gagne 100 000 $ ou presque d'un coup. Les enquêteurs ont identifié des paris frauduleux sur plus d'une dizaine de discours clés, notamment le discours de l'État de l'Union en février, une allocution au Forum économique mondial de Davos en janvier, ainsi qu'une cérémonie de la médaille d'honneur en mars. C'est l'équipe de surveillance des sécurités aussi chez Kalshi qui a repéré des anomalies et transmis des preuves à la Commodity Future Trading Commission. C'est un régulateur financier américain. Et donc, à partir de là, on a accusé le technicien de fraude. La porte-parole exécutive de la Maison-Blanche, Caroline Leavitt, a déclaré lors d'un point de presse que Donald Trump jugeait la situation profondément regrettable et honnêtement une honte. Lui qui vend des téléphones puis des pièces avec sa face dessus. Bref, elle a rappelé que la Maison-Blanche applique des directives d'éthique extrêmement strictes interdisant l'usage d'informations non publiques à des fins d'enrichissement personnel. Et Gabriel Pérez faisait déjà l'objet d'une attention particulière par le passé, ayant été interrogé par des autorités fédérales concernant des modifications de dernière minute apportées au texte du fameux discours de Donald Trump précédant l'assaut du Capitole du 6 janvier 2001. Alors, faire de l'argent sur le dos de Trump, je sais pas si on peut accuser ça de fraude, lui qui fraude déjà un paquet de monde, mais bon, Monsieur Pérez se retrouve sans emploi et est enquêté par la police. La grande évasion, tiens, Patrice Michaud, et moi je vous reviens pour vous parler de métro.

L'excellent Patrice Michaud et il y a une autre Gaspésienne qui s'en vient dans quelques instants. Je vous réserve une surprise. Métro cède ses activités de fabrication industrielle de première moisson. C'est un communiqué officiel de Métro publié hier. Le détaillant a conclu un accord de 90 millions de dollars avec l'entreprise torontoise, la marque FGF, pour lui transférer son usine de production commerciale de Baie-d'Urfé. Alors, ce qu'on vend, c'est l'usine de la boulangerie à Baie-d'Urfé qui approvisionne les épiceries en produits première moisson. Les 327 employés liés à la production commerciale seront donc transférés chez FGF Brands. Le groupe première moisson reste tout de même une filiale à part entière de Métro. Le géant de l'alimentation garde la propriété exclusive de la marque, donc on vend tout ce qui vient avant, mais on garde la grosse affiche. Le réseau de 25 boulangeries artisanales au Québec ainsi que l'usine de pâtisserie de Vaudreuil-Dorion, ça reste sous le giron de Métro. Selon le PDG de Métro, Marc Giroux, cette décision permet à Métro de se recentrer sur ses activités de base, le commerce de détail alimentaire et pharmaceutique, tout en confiant la production de masse à un partenaire spécialisé. Et on dit que la transaction officielle est prévue le 26 septembre prochain. Les produits continueront d'être distribués dans les épiceries sous la même bannière. FGF va simplement s'occuper de la fabrication industrielle à l'avenir. Donc, une transaction, je pense, qui vaut la peine pour Métro. Voici Laurence Jalbert. Il y a aussi Ima qui s'en vient en musique. Et Mario Cyr viendra faire son tour pour les informations locales et régionales à 11h30.

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2: Bonne journée à tous et à toutes. La Commission de la construction du Québec a émis 3 430 chèques en Gaspésie pour les vacances 2026. Près de 200 000 travailleurs au Québec quitteront le chantier en fin de journée aujourd'hui pour les vacances qui se termineront le 2 août. Les chèques émis en Gaspésie représentent une valeur de 12 309 000 $ comparativement à 10 867 000 en 2020. À l'échelle provinciale, c'est 197 655 chèques qui ont été émis pour une valeur de plus de 726 millions de dollars. La Marina de Bonaventure a une nouvelle présidente. En effet, Mylène Lepage a fait son entrée sur le conseil d'administration du club nautique à titre de présidente. Elle entreprend son mandat avec détermination et enthousiasme, mais surtout dans un esprit de collaboration avec les membres.
3: Je les invite aussi à venir me voir quand ils me voient sur place à la Marina, parce que je passe quand même beaucoup de temps là-bas, ayant moi-même mon bateau sur place et en étant une passionnée de tout ce qui est nautique. J'aimerais savoir ce qu'ils veulent par rapport à leur marina, leur vision aussi future, parce qu'on a quand même tout plein de beaux projets.
2: Et le coin café de la marina a d'ailleurs été inauguré hier officiellement et la marina collabore étroitement avec des entreprises de Bonaventure.
3: On a la pétrie qui offre des viennoiseries sur place. On a la brûlerie du quai qui est un fournisseur aussi de café. On va avoir de temps à autre le dimanche, on fait affaire avec la maison du beigne, une nouvelle entreprise. Plein de jeunesse qui vient de démarrer aussi dans le secteur. Fait qu'on essaie vraiment de faire affaire. J'en ai sûrement oublié. Je peux pas toutes les nommer. On a beaucoup de collaborateurs.
2: Et la nomination de Mylène Lepage constitue un moment historique pour la Marina puisqu'elle devient la toute première femme à occuper cette fonction, une réalisation dont la principale intéressée se dit très fière. La Sûreté du Québec sera plus présente sur la route et les plans d'eau pendant les vacances. La SQ intensifiera ses interventions sur le réseau routier ainsi que sur les plans d'eau et les sentiers afin de rappeler l'importance d'adopter des comportements sécuritaires. L'an dernier, cette période a été marquée par le pire bilan routier des 10 dernières années sur le territoire desservi par la SQ. Le sergent Frédéric Dehaye, porte-parole de la Sûreté du Québec.
4: On comptait une trentaine de collisions impliquant un décès. Quand on se compare aux deux autres années précédentes, c'était environ 18 collisions. Donc, c'est des chiffres qu'on n'aime pas. Chaque collision, chaque collision mortelle, c'est un drame. C'est un drame humain pour la victime. C'est un drame humain pour les familles. Puis nous, ce qu'on veut, ben, c'est de l'éviter.
2: Et la période des vacances de la construction est un moment de l'année où le nombre de collisions mortelles et avec blessés est particulièrement élevé. C'est environ le tiers des Québécois qui prennent congé pendant cette période, augmentant ainsi les déplacements sur le réseau routier et l'achalandage sur les plans d'eau et en sentier. Le nouveau directeur des travaux publics à Pointe-à-la-Croix travaille actuellement à mettre à niveau les sentiers et chemins de la municipalité et ils ont eu récemment des problèmes avec certains conducteurs de VTT. Depuis un peu plus d'un mois, Francis Godin, le nouveau directeur des travaux publics à Pointe-à-la-Croix, la municipalité a embauché ce diplômé en génie civil qui habitait à Telleville toute sa vie et qui a été surintendant en construction pendant les 5 dernières années. En fonction depuis quelques semaines, Francis Godin est à la tête d'une équipe d'une demi-douzaine d'employés cet été.
5: Travaux publics, nous, ça touche beaucoup de choses, là, que ce soit l'entretien des chemins, paysagistes. Chaque jour, c'est un nouveau défi. Puis répondre aux besoins des citoyens, faire sûr que la sécurité est la chose la plus importante pour moi. Ça fait que faire sûr que les citoyens sont en sécurité puis que tout se passe là, comme il faut.
2: Et si le plus gros du travail du nouveau directeur des travaux publics est actuellement de maintenir les infrastructures routières, il remet aussi à niveau les quelques kilomètres de sentiers et pistes cyclables qui ont été endommagés par les pluies du printemps.
5: On a entre 9 et 10 kilomètres, mais on a beaucoup de problèmes là avec l'élévation d'eau qui monte puis qui abîme les sentiers. Ça fait tranquillement pas vite, là, on essaie de mettre du temps là-dedans pour reprendre un peu là, les sentiers qui ont été délaissés au cours des dernières années.
2: Et en terminant, selon les plus récentes projections de l'Institut de la statistique du Québec, la population de la Gaspésie des îles diminuera de 11 % d'ici 2051. Le déclin démographique n'est pas une nouveauté pour la région qui vit avec une des plus hautes proportions d'années de la province. Dans 25 ans, ce groupe d'âge représentera toujours plus du tiers des résidents. La région occupera donc le premier rang des territoires comptant le taux le plus élevé de personnes ayant 65 ans et plus. Les données laissent aussi entrevoir une diminution des besoins en logement en raison de la démographie. L'ISQ anticipe également une baisse de 14 % de la main-d'œuvre active sur le marché du travail d'ici 2051. Ben voilà, c'est ce qui complète. On vous souhaite à tous et à toutes de passer une très belle journée.
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7: 11h35 minutes, on se dirige tranquillement vers les sports, mais j'avais envie de vous parler d'une histoire sportive tout juste avant de faire mon bulletin officiel. Vous savez, quand on est millionnaire et qu'on a pris notre retraite du sport, ben des fois on s'ennuie puis on se cherche de nouvelles activités. Tom Brady, l'ancien quart arrière vedette dans la NFL qui a joué pour les Patriots et pour les Buccaneers de Tampa Bay, s'ennuie ces jours-ci tant et si bien qu'il aimerait peut-être devenir un vilain dans la WWE. L'organisation de lutte, Brady a confié ça dans un podcast. Il aimerait jouer un méchant. Je suis retraité du football, mais je pourrais encore avoir l'opportunité d'aller dans un spectacle de lutte et montrer ce que je suis encore capable de faire en tant qu'athlète. Mon ami Rob Gronkowski, avec qui il a joué pendant des années, l'a fait. J'ai vu Logan Paul le faire. Je pourrais le faire pour au moins un combat, moi aussi. 49 ans, Tom Brady n'est plus jeune pour effectuer ses débuts dans le ring, mais il serait loin d'être le premier sportif à collaborer avec la WWE. Des légendes du football ou du basketball comme Dennis Rodman, Karl Malone, Lawrence Taylor, et Shaquille O'Neal l'ont tous fait auparavant. Alors, pourquoi pas Tom Brady? Alors, on pourrait peut-être le voir, je sais pas, moi, déguisé en vilain avec un chandail de football, peut-être lancer des ballons à son adversaire, on sait jamais. Tom Brady, peut-être prochainement dans un spectacle de lutte près de chez vous. Voici Blue Jeans Bleus.

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8: Un peu de sport maintenant dans Ici l'horizon. Je vous parle du Canadien de Montréal et Kirby Dach qui ont décidé de ne pas se rendre jusqu'en arbitrage. C'était prévu à la fin du mois de juillet. L'attaquant et le club de hockey se sont entendus hier pour une autre saison durant laquelle Kirby Dach touchera une légère augmentation de salaire. Le joueur de 25 ans qui touchait jusque-là $3,36 millions empochera $3,6 millions pour une année. Dach avait refusé l'offre qualificative proposé par le Canadien de Montréal le 1er juillet dernier en raison du fait que sur le contrat apparaissait, c'était un contrat à 2 volets. Il gagnait un salaire dans la Ligue nationale de hockey, mais s'il était rétrogradé dans la Ligue américaine, il était payé un salaire moindre. Il avait refusé et voulait donc se rendre en arbitrage. Là, c'est fait. On l'a encore pour un an. On espère qu'il va aller mieux que les dernières années. Donald Trump assistera dimanche à la finale de la Coupe du monde de football opposant l'Espagne à l'Argentine. C'est ce qu'a annoncé un porte-parole de la Maison-Blanche. Sa présence se viendra couronner ce qui a été la Coupe du monde la plus suivie, la plus sécurisée, la plus réussie de l'histoire des États-Unis, a affirmé Caroline Leavitt en point de presse hier. Le président américain, qui n'avait jusqu'à présent assisté à aucun match de la compétition, même s'il a été impliqué dans certains matchs, entre autres en appelant le directeur général de la FIFA pour faire annuler un carton rouge pour les Américains. Bref, en tout cas, il sera donc présent au New Jersey dimanche pour l'ultime rencontre. La FIFA avait indiqué en juin que le président américain remettrait le trophée au vainqueur de ce mondial organisé par les États-Unis, le Canada et le Mexique. Le roi d'Espagne, lui, Philippe VI, sera aussi présent au stade. C'est ce qu'a annoncé la maison royale espagnole au lendemain de la victoire de son équipe en demi-finale contre la France. Quant au président argentin Javier Milei, il a annoncé qu'il ne se rendrait pas aux États-Unis. Il va suivre la finale à la télévision depuis sa résidence, comme depuis le début du mondial. C'est un peu par superstition qu'il fait ça, en espérant que les Argentins l'emportent. Dernier dans l'américaine de la section Est, les Blue Jays entament leur seconde moitié de leur saison. C'est ce soir contre les White Sox. On espère que ça va aller mieux. Et je vous parle aussi d'Élie Pelletier, un nageur gaspésien dont les performances si impressionnantes au Parc olympique lors des essais canadiens dernièrement ont mené à une belle annonce. Natation Canada a dévoilé son équipe pour les championnats Pan-Pacifique Junior et Élie Pelletier en fait partie. Sa première compétition de calibre international se tiendra du 17 au 20 août au centre aquatique UBC à Vancouver en Colombie-Britannique. Alors, bonne natation pour Élie Pelletier. Voici Marjo avec À bout de ciel et moi je reviens pour vous parler du prix du pétrole.

0: Voilà, je chantais, j'ai failli passer tout droit. C'était Marjo avec À bout de ciel et je vous avais promis de vous parler du prix de l'essence. Je me suis fié au site essencequebec.com qui recense des moyennes à travers le Québec par région pour vous dire que malheureusement la Gaspésie arrive troisième ces jours-ci en tant que du prix de l'essence ou du litre de l'essence, devancé seulement par le nord du Québec et Montréal, imaginez, ou sur la côte nord, là, dans le nord du Québec, je devrais dire, 1,95,7 et à Montréal, 1,90, tandis qu'en Gaspésie, on paie 1,86,8 en moyenne depuis 72 heures. Si vous voulez voyager à un endroit où ça coûte moins cher, je vous propose le Saguenay-Lac-Saint-Jean, 1,75,8 ou le centre du Québec, 1,77,4. Ailleurs, vous allez payer autour de 1,80, des fois un petit peu plus. Donc, c'est le temps des vacances de construction, et il serait pas surprenant de voir le prix du pétrole augmenter. On va sûrement trouver un conflit quelque part dans le monde pour faire en sorte d'expliquer cette hausse au cours des prochains jours. Faut que tu fasses fort. Voici Vincent Vallière. Moi, je vous reviens avec les détails de la météo. Choui.
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7: C'est un petit peu grisounet, tiens, pour commencer les vacances. On parle d'un dégagement, mais des nuages tout de même cet après-midi. Des vents à 30 km/h et des rafales pouvant atteindre 50, maximum de 22. Ce soir, cette nuit, dégagé, minimum de 12. Demain, samedi, ensoleillé, mais des nuages par la suite et 30% d'averses. Oui, c'est ça. 30% de probabilité d'averses tard en après-midi, maximum de 22. Dimanche, des averses et lundi, possiblement du soleil et un maximum de 21. Et puisque cette émission d'Ici l'horizon tire à sa fin, j'en profite pour souhaiter des bons anniversaires en ce vendredi 17 juillet. Ils sont trois du club des 50 ans et plus de Maria, Lucille Cyr, Gilles Normandeau et Monique Goulet. Bon anniversaire à vous. Et Sophie Laflamme, qui travaille au métro de Carleton, c'est de la part de tes collègues, Sophie. Donc, bonne fête à toi. J'espère que tu travailles dans le rayon des gâteaux. Ça serait pratique. Enfin, bien des bougies à vous tous, un bon gâteau et d'être entouré des gens que vous aimez, c'est ce que je vous souhaite. Et si vous voulez qu'on souhaite des anniversaires sur les ondes de Cieux, vous nous écrivez animation@commercialcieuxfm.com. Laurence Nerbonne est là pour terminer musicalement Ici l'horizon. Moi, je vous attends avec les informations autour de midi.

0: vendredi le 17 juillet, midi 2 minutes. Voici vos informations de la presse canadienne. La Légion royale canadienne a célébré ce matin ses 100 ans d'existence lors d'une cérémonie à Ottawa. L'organisation, créée en 1926, a pour objectif de soutenir les anciens combattants et leurs familles et de rendre hommage aux sacrifices qu'ils ont rendus à leur pays. La gouverneure générale du Canada, Louise Arbour, qui est également commandante en chef du Québec, a adressé quelques mots à l'organisation ce matin.
1: Merci de votre immense contribution à faire du Canada une société plus juste et plus solidaire et de préserver l'esprit du souvenir partout au pays.
0: Les pompiers de la petite ville dortoir de Pemberton en Colombie-Britannique ont travaillé toute la nuit pour lutter contre un feu de forêt attisé par le vent. Les équipes ont progressé dans la lutte contre l'incendie de Signal Hill et les vents ne poussent pas les flammes vers la ville de 3400 habitants. Aucun bâtiment n'est menacé et les autorités ne prévoyaient pas de modifier les ordres d'évacuation et les alertes déjà en vigueur malgré les flammes et la fumée visible provenant de cet incendie qui s'étend sur 38 hectares. Les autorités du village ont émis cette semaine un ordre d'évacuation pour le parc du One Mile Lake, tandis que d'autres parties du village et de ses environs ont été placées en alerte d'évacuation. Toujours parlant des incendies, mais cette fois-là en Ontario, la fumée des incendies de forêts dévastateurs du nord de la province ne devrait s'atténuer que brièvement aujourd'hui, avant que la qualité de l'air ne se dégrade à nouveau. Environnement Canada prévoit un retour de la brume et de la fumée ce soir dans toutes les régions et une persistance possible jusqu'à la fin de la semaine. Plusieurs incendies de forêts continuent de faire rage dans le nord de l'Ontario. Le gouvernement de la province et l'Assemblée des Premières Nations ont appelé Ottawa à apporter une aide immédiate. Le service européen Copernicus suit de près justement les émissions des feux de forêt canadiens ainsi que leur impact sur l'atmosphère et la qualité de l'air en Amérique du Nord et potentiellement sur l'Europe. Les vastes panaches de fumée provoquées par les feux de forêt au Canada détériorent la qualité de l'air dans de vastes régions de l'Amérique du Nord. L'agence Copernicus souligne que la fumée transfrontalière entraîne déjà des alertes à la très mauvaise qualité de l'air dans des villes comme New York et Philadelphie ainsi qu'au New Jersey qui accueillera la finale de la Coupe du monde de la FIFA ce dimanche. Les prévisions de Copernicus indiquent également que la fumée continue de se déplacer vers l'est à travers l'Atlantique Nord et potentiellement en direction de l'Europe. Toujours dans ce cas-là, les dangers de la fumée des feux de forêt ne se limitent pas aux poumons ou au cœur. Ils peuvent également affecter le cerveau. Des recherches récentes montrent que les minuscules particules issues de la fumée des feux de forêt sont si petites qu'elles peuvent se glisser dans la circulation sanguine ou atteignent directement le cerveau par le nez. Lorsque les toxines atteignent le cerveau, elles peuvent provoquer une inflammation entraînant un brouillard mental, un manque de concentration et des maux de tête. Une exposition croissante à ces particules nocives peut également causer des dommages à long terme aux cellules cérébrales, entraînant un déclin cognitif. Finalement, Boris Nadezhdin, qui avait critiqué l'intervention militaire de Moscou en Ukraine et tenté de se présenter contre le président Vladimir Poutine lors des élections de 2024, vient d'être condamné pour avoir affiché, dit-on, des symboles extrémistes. Cette infraction l'empêchera de se présenter aux élections législatives de cette année. Les accusations portées reposaient sur une entrevue en ligne réalisée en 2023, au cours de laquelle il avait brièvement montré une photo du défunt dirigeant de l'opposition, Alexei Navalny. Monsieur Nadezhdin a qualifié les accusations portées contre lui d'absurdes. Il a affirmé que les autorités tentaient de l'empêcher de faire campagne en vue des élections législatives de septembre. Voilà, ça complète votre bulletin d'information de la presse canadienne. Il est midi 5 minutes. Moi, je vous retrouve cet après-midi entre 15 et 17 heures pour l'émission du retour, la dernière période. Entre-temps, je vous souhaite un excellent après-midi. Profitez de l'extérieur, même s'il vente un peu, il fait très beau. Je m'appelle Louis-Philippe Morin. Salut tout le monde.
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1: 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Cette chorale de 6 chanteuses de la baie des Chaleurs livrera un répertoire festif de grands classiques québécois à partager en chœur avec le public. Le 22 juillet à la Maison de la Culture de Nouvelle, le pianiste néoclassique Serge-André Jones vient présenter son album De l'autre côté, version solo. Venez en grand nombre, c'est gratuit. 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
3: Voici les trouvailles.
10: À vendre, canne à pêche aux guidelines, longueur 8 pieds avec étui et moulinet Orvis, demande $150. Canne à pêche Fenwick, longueur 8 pieds avec deux bobines de soie numéro 7, demande $150. Et commode de chambre à coucher 6 tiroirs avec table de chevet achetée en 2020, demande $150. Contactez Lorraine au 418-759-3949.
11: Un portefeuille a été perdu à New Richmond, derrière le carrefour Baie des Chaleurs, à la mi-juin. Papier important à l'intérieur. Si retrouvé, contactez Jean-Guy au 418-392-5566.
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15h, on est vendredi le 17 juillet. Bonnes vacances à tous ceux qui le sont peut-être déjà ou qui partiront en vacances au cours des prochaines heures. C'est ce qu'on appelle les semaines de la construction. Au Québec, on évalue que c'est à peu près 23% de la population qui prend ses vacances à ce moment-ci de l'année et 80% des travailleurs de la construction qui s'en iront visiter d'autres endroits au Québec. On sait que la Gaspésie arrive deuxième dans les destinations favorites des Québécois. On dit que 57% des Québécois vont passer leurs vacances au Québec et là-dessus, je pense qu'il y en a 19% qui prévoient venir en Gaspésie. Bienvenue donc si vous êtes arrivé. Il fait plutôt frais à l'extérieur. Le facteur humidex, n'existe plus. 18 degrés en ce moment et pour ce qui est de la température, on annonce des températures assez fraîches, je dirais, pour le week-end. Ça va se réchauffer au début de la semaine prochaine. Je m'appelle Louis-Philippe Morin, je vais vous accompagner dans cette dernière période. L'émission de fin d'après-midi sur les ondes de Cieux FM jusqu'à 17h, il sera question de météo, oui bien sûr, d'actualité et de sport aussi. On parlera entre autres de Patrice Bergeron et je vous parlerai dans quelques instants du stade olympique. Mais pour l'instant, peut-être faire un court rappel sur ce que vous aurez peut-être manqué dans l'actualité au cours des dernières heures. Après 34 ans d'attente, justice sera enfin rendue pour Daniel Jolivet. Le ministre fédéral de la Justice a ordonné vendredi la tenue d'un nouveau procès car une erreur judiciaire s'est probablement produite. La couronne entend étudier le dossier dans les prochains mois. Il ne s'agit pas de décider de la culpabilité ou l'innocence, ce sera aux tribunaux de le faire. Notre responsabilité est de veiller à ce que la population canadienne puisse avoir confiance dans son système de justice, ce qui veut dire que dans des rares cas, envoyer des affaires devant les tribunaux, c'est parfait ou c'est normal, ça devrait être la procédure. Cette décision, Daniel Jolivet l'a attendu la moitié de sa vie, arrêté en 1992. Il a été condamné à la prison à vie en 1994 pour les meurtres de Denis Lemieux, François Leblanc, Catherine Morin, mon Dieu, c'est le nom de ma sœur, Nathalie Beauregard. Or, il n'a jamais cessé de clamer son innocence. Même à 69 ans, c'est l'âge qu'il a aujourd'hui. Pendant des années, ses avocats du projet Innocence Québec ont travaillé d'arrache-pied pour faire jaillir la vérité. Ils ont découvert que la couronne a caché des preuves cruciales à la défense pendant le procès. De plus, le témoin clé de la couronne est un truand devenu un délateur douteux, avait lui-même un mobile pour tuer les victimes. Autre élément bizarre, le dossier a mystérieusement disparu entre le procès et la décision de la Cour suprême en 2000, malgré des demandes répétées du groupe à la révision des condamnations criminelles. Daniel Jolivet est toujours demeuré détenu. Là, il est un homme libre pour l'instant, mais devra subir un nouveau procès. Et on imagine que s'il est déclaré innocent, il y aura certainement d'autres poursuites à venir. Donc, la justice a été faite un peu en retard, mais on verra qu'est-ce qui va se passer dans ce dossier-là. Très intéressant de suivre la suite des choses. Un peu plus triste, des pêcheurs sont portés disparus dans le secteur de Marsouy, du côté nord de la Gaspésie, depuis ce matin, après avoir chuté dans le fleuve Saint-Laurent. La Sûreté du Québec effectue présentement des recherches. On dit que vers 8h15, aujourd'hui, les services d'urgence ont été appelés à intervenir à la suite d'un signalement selon lequel deux personnes auraient été vues en détresse aux abords du fleuve Saint-Laurent. L'événement s'est déroulé près de la route 132 à la hauteur du kilomètre 914. Les premières vérifications de la Sûreté du Québec ont permis d'établir que deux individus pêchaient sur le cran d'une roche au moment où l'un d'eux est tombé à l'eau. Le second aurait tenté de lui porter assistance avant d'être lui aussi emporté par le courant. Le service des incendies a été déployé afin d'effectuer certaines recherches. Les opérations ont bénéficié également de l'appui aérien de la garde côtière. Les embarcations de pêcheurs bénévoles participent également aux recherches, c'est ce que précise Frédéric Deshaies, porte-parole de la Sûreté du Québec. Les conditions nautiques sont actuellement peu clémentes, un peu comme ici dans la baie des Chaleurs. Des rafales atteignent une vitesse de 50 km/h, ce qui complique les recherches en raison de la houle puis de la vague aussi. Donc, ça brasse pas mal du côté nord, mais aussi ici du côté sud. Et je termine avec ce petit commentaire que j'ai trouvé le fun aujourd'hui, je disais, sur les médias sociaux. Depuis plusieurs jours, les États américains suffoquent sous la fumée des forêts canadiennes.
Plusieurs élus républicains du Michigan accusent le Canada d'être responsable de la fumée des feux de forêt et exigent qu'il gère mieux ses forêts. Certains sont même allés jusqu'à menacer le Canada ou à évoquer le 51e État. C'est une déclaration qui est plutôt ironique. Le monde entier subit les conséquences des actions américaines partout dans le monde. Maintenant, le principal pays responsable des changements climatiques depuis 150 ans est aujourd'hui furieux contre son voisin parce qu'il subit les conséquences de ses propres émissions. Les fumées des feux de forêt ne connaissent pas les frontières et les changements climatiques ne demandent pas leur passeport. Drill, baby drill, c'est ce que ça donne. Alors, c'est un très beau commentaire que j'ai lu aujourd'hui sur les réseaux sociaux. Et les feux de forêt, ouais, qui inquiètent en Colombie-Britannique, dans le nord de l'Ontario. Et tout ça se dirige tranquillement vers le Québec. Donc, on aura peut-être des conditions difficiles, nous aussi, au cours des prochains jours. Je sais que là, on pense peut-être à déplacer la Coupe du Monde. La finale de la Coupe du Monde doit avoir lieu au New Jersey. Et paraît que la qualité de l'air n'est pas très bonne de ce côté-là. On y reviendra. Bref, ça va pas bien. On espère que tout ça va s'éteindre au cours des prochains jours. Mais laissez-moi en douter. Voici Sébastien Tellier et Juliette Armanet. Moi, je reviens pour vous parler du Stade olympique.

Profitez-vous de vos vacances pour aller faire un tour du côté de Montréal, aller visiter des amis ou aller tout simplement visiter la métropole. Ben, prenez des photos du stade olympique parce qu'il fera peau neuve au cours des prochaines années. Le gouvernement du Québec va annoncer la revitalisation de l'intérieur de l'enceinte qui fait actuellement l'objet de travaux avec le remplacement de la toiture. Selon la presse, le Conseil des ministres a entériné la décision. Les travaux devraient être terminés en 2028, la même année où les activités régulières devraient reprendre. On sait que ça a déjà été un lieu d'exposition, entre autres pour le salon de l'auto. Il y a eu d'autres sortes de salons qui se sont tenus à l'intérieur du stade. Des événements sportifs aussi qui se tenaient là. Mais on avait de la misère parce que sitôt qu'il neigeait un petit peu, comme au début de la saison de soccer, par exemple, on pouvait pas tenir d'événements à l'intérieur du stade parce que la toiture était trop fragile. Alors, pour souligner l'ouverture, la direction du parc olympique serait en discussion avec la chanteuse Céline Dion, imaginez, pour commémorer la réouverture du stade. Cette décision était attendue et souhaitée par les organisations sportives de Montréalaises, les organisations sportives montréalaises, principalement celle du CF Montréal, qui amorcera sa prochaine saison en plein hiver, en février, puisque la MLS va harmoniser son calendrier avec les grandes ligues à travers le monde. Donc, des matchs, je vous disais, qui seront peut-être disputés l'hiver, au mois de février, du mois de mars, et des fois, il y a de la neige. Donc, on a besoin d'avoir un stade qui a de l'allure un peu en dedans et dont la toiture peut résister un peu. Le CFM ou le CF Montréal pourrait déménager en permanence au stade, tout comme les Alouettes. Aucune annonce n'a toutefois été faite à propos de ça. Selon la presse, encore une fois, trois blocs seront organisés pour orchestrer les travaux. D'abord, les gradins intérieurs seront réaménagés de façon rectangulaire pour présenter des matchs de soccer et de football plutôt que dans demi-cercle présentement. De plus, les sièges seront rapprochés de près de 100 pieds de chaque côté. Il y aura aussi la construction de loges, de terrasses et d'espaces ouverts destinés à une clientèle plus aisée. Et les blocs sanitaires, les toilettes et les concessions alimentaires seront aussi mis à jour. Faut dire que ça a besoin d'un un peu de beaucoup même d'amour. Le stade, moi, je pense que la dernière fois que j'étais là, c'était un match de la Coupe Grey. C'est même pas les Alouettes, c'était genre les Calgary contre Winnipeg et c'était pas beau à l'intérieur du stade. Espérons que ce petit lifting-là fera du bien. Voici Mister Valère et Karim Ouellet avec « L'amour est un monstre ».

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S'il y a des gens qui s'en vont en vacances, les comédiens de vos téléromans préférés, eux, sont pas en vacances parce que ces jours-ci, on tourne la suite de vos téléromans préférés et c'est le cas pour Indéfendable. Beaucoup d'articles que j'ai trouvés aujourd'hui sur cette populaire série à TVA. Selon l'auteur de la série, Isabelle Chevrier, certains spectateurs qui aiment analyser les scènes de la série pour voir des indices avaient vu juste quant au destin de Maxime Dubois et du vilain Jean-Pierre Gendron, interprété par Guy Jodoin. Les deux hommes gisaient au sol après être venus au cou et fait une vilaine chute dans la bouleversante scène finale de la saison 4. Disons-le tout de suite, selon l'auteur, Maxime n'est pas mort, mais il n'est pas fort. Dans le cas de Gendron, ben, c'est la fin, dit l'auteur Isabelle Chevrier. Bon débarras, diront même plusieurs. On dit que les comédiens Émile Proulx-Cloutier, Tony Conté, Irlande Côté, Simon Landry-Daisy, Guillaume Lorrain, Lise Martin, Yanako Ndoua, Noémie O'Farrell, Olivier Renaud, Guy Richer, Randy Simmons et Marc Saint-Martin joueront dans la 5e saison de la quotidienne Indéfendable. Ça aurait été plus simple de dire qui ne joue pas dedans. Cette nouvelle mouture démarrera le 7 septembre à 19h sur TVA. Et je vous disais, donc, on s'inquiète du sort d'un des personnages principaux, Maxime Dubois. Mais il survit. Au cabinet à la pointe, McDonald et Nolin, tout le monde sort ébranlé de ce drame, mais comme la terre continue de tourner, les causes de meurtre, de harcèlement criminel, de proxénétisme, de pratique illégale du droit, d'homicide involontaire, de combat clandestin et d'abandon d'enfants continuent d'occuper les criminalistes. Et on dit donc que de son côté, Léo, dont c'est Sébastien Lelorme qui tient ce rôle-là, doit composer avec des soucis familiaux tout en continuant de plaider. Pour sa part, un nouvel événement bouleversant oblige Claude, interprété par Nathalie Mador, à affronter un passé qu'elle croyait enterré à jamais et assumer les vulnérabilités qu'elle dissimule au quotidien. Donc, on parle un peu de télé, c'est pas tout à fait le temps, parce que j'imagine qu'en vacances, la télé, ben, on met ça de côté un petit peu, mais je voulais vous donner des indices sur ce qui vous attend pour la série Indéfendable qui reprend l'affiche le 7 septembre. The Clash et Grand Eugène s'en viennent, puis Mario Cyr vient faire son tour avec le bulletin régional et local. Vous êtes dans la dernière période sur les ondes de Cieux.

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14: Bon après-midi à tous et à toutes. La Marina de Bonaventure est nouvelle présidente. En effet, Mylène Lepage fait son entrée sur le conseil d'administration du club nautique à titre de présidente. Elle entreprend son mandat avec détermination et enthousiasme, mais surtout dans un esprit de collaboration avec les membres. La Sûreté du Québec sera plus présente sur la route et les plans d'eau pendant les vacances de la construction. L'an dernier, cette période a été marquée par le pire bilan routier des 10 dernières années sur le territoire desservi par la SQ. Et la Commission de la construction du Québec a émis 3 430 chèques en Gaspésie pour les vacances 2026. Ben voilà, le bulletin complet vous sera présenté à 16h30.
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16: Merci beaucoup, Mario Cyr, qui sera de retour autour de 16h30. La campagne en vue de l'élection d'octobre n'est pas encore déclenchée officiellement, mais il y a beaucoup de gens qui commencent à faire bouillir la marmite et on se cherche des candidats un peu partout. On dit que du côté de Québec, il y a Michel Savard qui va se présenter pour le Parti libéral du Québec. À première vue, on se dit, mais qui est cet homme? Il a déjà été militant péquiste, mais là se présente pour l'adversaire. Le PQ se présente dans Gouin. C'est un château fort de Québec solidaire situé à Montréal. J'ai dit Québec, mais c'est Montréal. Il a été convaincu, dit-on, par le chef du Parti libéral du Québec, Charles Milliard. Et je vous le disais, il a d'abord milité au Parti québécois, puis chez Québec solidaire, avant de se joindre au PLQ. On dira pas qu'il est opportuniste, mais en tout cas, Il change de bord assez souvent. Il a incarné cet homme-là, puisqu'il est comédien dans la vie, le personnage d'Antoine Bélanger dans la série 4,5 au début des années 90 et a fait des petites apparitions dans des quotidiennes comme Stat et Indéfendable. Résolument fédéraliste aujourd'hui, il dit qu'il préfère être quelqu'un de gauche dans un gouvernement de centre plutôt que de rester dans l'opposition. Et il dénonce même les tensions du milieu culturel avec le chef du PQ, Paul Saint-Pierre Plamondon, sur les questions identitaires. On sait aussi que Paul Saint-Pierre Plamondon s'est attiré les foudres du milieu culturel après avoir passé certains commentaires sur ce monde-là en disant qu'il avait comme perdu la flamme envers le PQ. Ben, en tout cas, ça a l'air à se solidifier avec Michel Savard qui sera candidat d'Angouin. C'est dans le coin de Montréal. Simon Arnois avec Minuit. Moi, je vous reviens avec les détails de la météo et je vous parlerai de l'hôpital le plus populaire en Grande-Bretagne.

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2: Quelques nuages au cours des prochaines heures, des vents légers et un minimum de 12 pour ce soir et cette nuit. Samedi, ensoleillé, ennuagement tard le matin, suivi de 30 % de probabilité d'averse tard en après-midi, un maximum de 22 degrés. Dimanche, ce sont des averses qui sont prévues avec un maximum de 17. Retour au travail sous le soleil lundi avec 21. À plus long terme, mardi, on parle d'une nouvelle fois de soleil et d'un maximum de 24 degrés. L'hôpital le plus populaire ou le plus unique, je devrais dire, en Grande-Bretagne, mais qui est fréquenté par beaucoup de gens, c'est un hôpital horticole où les patients sont des plantes d'intérieur. Certains sont mis sous perfusion et d'autres peuvent être mis en quarantaine, mais tous reçoivent les mêmes soins affectueux de la part du docteur principal ou de l'horticole principal, l'horticultrice principale, Rosanna Costello, qui a lancé l'entreprise pour aider les clients à garder leurs plantes d'intérieur vivante. C'est difficile des fois de garder des plantes vivantes à l'intérieur. On s'en occupe pas vraiment. Et puis là, on décide qu'on s'en occupe, mais il est trop tard. On sait plus quoi faire avec la plante. On finit par l'acheter aux poubelles. Puis on regrette, puis on achète une autre, puis c'est à recommencer. Donc, situé à Édimbourg, en Écosse, le Hilda Houseplant Hospital permet aux horticulteurs, quel que soit leur niveau d'expertise, de déposer leurs plantes pour des chirurgies ou en tout cas des interventions. Ce qui peut inclure rempotage, élimination des nuisibles ou perfusion liquide. Rosanna se souvient d'être allée dans des boutiques de plantes où elle pouvait acheter du compost et des accessoires, mais elle voulait toujours des outils ou des conseils pour aider ses plantes à aller mieux. Finalement, elle a décidé de partir elle-même, cet hôpital-là. Rosanna explique que les clients apportent leurs plants dans le magasin et décrivent les problèmes rencontrés lors d'une consultation avec des prix d'entretien basés sur la taille de la plante. Elle met ensuite la plante en quarantaine, puis rempote et taille selon les besoins et l'espace de vie. Elle lui donne beaucoup d'amour et souvent, c'est un succès ou la chirurgie est un succès. La plante la plus couramment traitée à l'hôpital est le Monstera, une grande plante tropicale notoirement difficile à entretenir pour les nouveaux jardiniers. Ben, vous l'aurez appris ici, sur les ondes de Cieux. Voici Miel avec Les Miroirs.

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4: Combien d'eau consomme-t-on au Québec ou en consomme-t-on le plus? Quelles municipalités se distinguent dans la province? Retour en données sur notre utilisation d'eau potable. Un article bien intéressant dans Le Devoir dans le cadre de la stratégie québécoise d'économie d'eau potable qui vise à réduire la consommation d'eau dans la province. Québec collecte une multitude de données de consommation d'eau de la part des municipalités. Les données du gouvernement présentent deux indicateurs clés. La quantité d'eau distribuée par les municipalités et la consommation résidentielle individuelle. Le premier compile les données sur la quantité d'eau utilisée à des fins résidentielles, commerciales, industrielles et institutionnelles au sein d'une municipalité. Et le second indice n'est défini que par la quantité d'eau utilisée à la maison. Les deux valeurs sont calculées en litres par jour par personne. Et selon le dernier rapport annuel de l'usage de l'eau potable publié par Québec en 2025, la consommation résidentielle constitue près de 53% de la distribution totale dans la province. Au début de l'été, on se rappellera, la Ville de Montréal demandait à ses citoyens de réduire leur consommation d'eau à la maison en raison d'un réseau, vieillissant sous pression et des travaux en cours sur une conduite d'aqueduc, entre autres sur l'avenue Atwater. En 2023, la consommation résidentielle moyenne au Québec était de 245 litres par personne par jour, selon les données du ministère des Affaires municipales de l'Habitation du Québec. À Montréal, ce chiffre monte à 312 litres par personne par jour, imaginez. Dans sa stratégie nationale, le Québec espère atteindre, selon la municipalité, une consommation résidentielle égale ou inférieure à la moyenne ontarienne ou canadienne en 2017, soit respectivement à peu près entre 124 et 220 litres. Les dernières données de Statistique Canada compilées lors du recensement de 2021 chiffrent la consommation résidentielle moyenne au pays à 223 litres par personne par jour. Et là, il y a une carte interactive. Si vous allez dans Le Devoir, vous allez voir, là, c'est très simple, sur la page du Devoir, de devoir.com, je pense. Vous allez voir que dans la région, il y a des municipalités qui se distinguent, entre autres Maria Paspébiac, qui sont sous la moyenne de 221 litres à peu près par personne par jour, mais il y a des municipalités qui en arrachent un peu plus. Pointe-à-la-Croix, Carleton, New Richmond et Bonaventure sont, quant à eux, au-dessus de la moyenne. Bien hâte de voir quelles seront les actions qui seront prises par le gouvernement pour nous inciter à consommer moins d'eau. On le fait déjà pour l'électricité. Je pense que ça devrait être un naturel quant à l'eau aussi. Wilson Phillips est là avec You're in Love. Les louanges seront oscillant en musique et on se dirige tranquillement vers les informations de 16h de la presse canadienne.

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0: Vendredi le 17 juillet, les 16h01, voici vos informations de la presse canadienne. La Légion royale canadienne a célébré ce matin ses 100 ans d'existence lors d'une cérémonie à Ottawa. L'organisation, créée en 1926, a pour objectif de soutenir les anciens combattants et leurs familles et de rendre hommage aux sacrifices qu'ils ont rendus à leur pays. La gouverneure générale du Canada, Louise Arbour, qui est également commandante en chef du Canada, a adressé quelques mots à l'organisation ce matin.
1: Merci de votre immense contribution à faire du Canada une société plus juste et plus solidaire et de préserver l'esprit du souvenir partout au pays.
0: Daniel Jolivet, qui a passé 33 ans derrière les barreaux pour des meurtres, oui, qu'il assure ne pas avoir commis, aura droit à un nouveau procès. Le ministre de la Justice, Sean Fraser, en a fait l'annonce ce matin à la suite de la révision du dossier de condamnation. Il a des motifs raisonnables de conclure qu'une erreur judiciaire s'est probablement produite dans la déclaration de culpabilité de M. Jolivet en 1994, a indiqué le ministre. En point de presse devant le palais de justice de Montréal, M. Jolivet a dit vouloir obtenir justice.
2: Non, je veux pas qu'on abandonne les procédures pantoute. Je veux un nouveau procès depuis le 14 novembre 1992. Ben, en tout cas, depuis...
3: Vous entendez témoigner cette fois-ci?
2: Pardon?
3: Vous entendez témoigner?
2: Certainement, parce que là, je suis en possession de tous les éléments qui m'avaient été cachés ou qui ont été retenus. Là, j'ai vraiment hâte de témoigner à mon nouveau procès.
0: Québec annonce une enveloppe de plus de 30 millions de dollars pour que Génome Québec poursuive ses activités de recherche et d'innovation. La génomique permet l'étude de l'ensemble du matériel génétique d'un organisme vivant, qu'il s'agisse d'un humain, d'une plante, d'un animal ou d'un micro-organisme. En point de presse au CHU Sainte-Justine à Montréal, la ministre de la Santé Sonia Bélanger a expliqué comment la génomique pouvait améliorer les traitements.
4: Aujourd'hui, nous sommes capables de mieux comprendre les caractéristiques biologiques propres à chaque personne et d'adapter les interventions en conséquence. Concrètement, cela signifie des diagnostics plus précis, plus personnalisés, des traitements donc mieux ciblés et dans certains cas, la possibilité d'intervenir plus tôt dans le parcours de soins.
0: La fumée des feux de forêt est à l'origine d'un épais brouillard sur une grande partie des États-Unis, notamment au New Jersey, où est prévue la finale de la Coupe du monde de soccer entre l'Espagne et l'Argentine dimanche. Pour le moment, nous sommes devant l'incertitude de l'effet que pourrait avoir la fumée sur la tenue de cette finale de la FIFA. L'Espagne s'est entraînée à l'extérieur dans des conditions peu adéquates à East Hanover hier, alarmant les experts qui estimaient que l'équipe aurait plutôt dû s'entraîner à l'intérieur. La fumée des feux de forêt qui se multiplie en Amérique que du Nord à mesure que la Terre se réchauffe est néfaste pour la santé. Environ 80 000 spectateurs sont attendus pour la finale qui se tiendra dans le grand stade à ciel ouvert des Giants et des Jets de New York dans la NFL. Le service européen Copernicus a indiqué suivre de très près l'émission des feux de forêt canadiens ainsi que leur impact sur l'atmosphère et la qualité de l'air en Amérique du Nord et potentiellement sur l'Europe. Les vastes panaches de fumée provoquées par les feux de forêt au Canada détériorent la qualité de l'air dans de grandes régions d'Amérique du Nord. Un communiqué de l'agence Copernicus précise ainsi que des prévisions indiquent que la fumée continue de se déplacer vers l'est à travers l'Atlantique, potentiellement en direction de l'Europe. L'agence européenne souligne que des émissions de feux de forêt augmentent les concentrations de particules fines polluantes liées à plusieurs problèmes de santé. Saab annonce une collaboration avec la société canadienne CAE dans le cadre d'un programme national de formation, de simulation de vol et de soutien aux missions si Ottawa décide d'acquérir ses avions Gripen. Le constructeur aéronautique suédois tente de convaincre le gouvernement canadien d'acquérir certains de ses chasseurs Gripen E pour la nouvelle flotte du pays. Le gouvernement Carney réfléchit aussi à la possibilité de donner suite à son contrat d'achat de 88 avions de combat F-35 auprès du géant américain Lockheed Martin. Dans un communiqué de presse, Saab et CAE précisent que leur accord permettrait de garantir que les informations critiques relatives au système opérationnel et de mission resteraient au Canada sous contrôle canadien. Saab a déclaré ce printemps qu'une partie de ses avions destinés à l'Ukraine pourrait être construite au Canada si Ottawa décidait d'ajouter le Gripen à sa flotte. Voilà, ça complète vos informations de la presse canadienne.
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0: Loukala est là en musique avec Pretty Girl Era. Moi, je vous reviens avec les détails de la météo et je vous parlerai d'un météorite.

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2: Si vous levez les yeux au ciel, vous verrez des nuages. Ben, ils vont rester avec nous ce soir et cette nuit avec un minimum de 12. Ça se dégage demain matin du soleil, mais ennuagement tard le matin, suivi de 30 % de probabilité d'averse tard en après-midi, maximum de 22. Dimanche, des averses avec un maximum de 17. Retour au travail lundi sous le soleil avec un maximum de 21. Et mardi, on prévoit une nouvelle fois du soleil et un maximum de 24 degrés. Une météorite tombée sur une maison en 2024 pourrait aider les scientifiques à mieux comprendre comment la vie est arrivée sur Terre. Je vous ramène le 16 juillet 2024, ça fait presque 2 ans donc. C'est un météore qui traverse le ciel de New York. Une boule de feu a été vue aussi loin que le Connecticut, le Rhode Island et la Pennsylvanie. On a aussi signalé un bang supersonique semblable à un coup de tonnerre. Ben, c'est une météorite qui est passé à travers le toit d'une maison et qui est tombé dans une chambre à coucher. Heureusement, il n'y avait personne. Le propriétaire de la maison qui travaillait dans la maison, mais pas dans cette pièce-là. Et il s'est dirigé vers la chambre. J'ouvre la porte et là, je vois un trou dans le plafond au-dessus de mon lit. Une odeur sulfureuse d'œufs pourris et une fine poussière flottait dans les airs. Une suie noire s'était déposée sur toute la surface de la pièce. Sur un oreiller, l'homme a aperçu plusieurs cailloux de couleur onyx. Avant d'atteindre la Terre, la météore avait une masse de 52 kilos. En tout cas, c'est ce qui a été calculé par le scientifique. La majeure partie a été vaporisée dans l'atmosphère alors que la vitesse atteignait 52 000 km à l'heure. Imaginez, un fragment a tout de même fait son chemin jusqu'au New Jersey et l'homme et sa conjointe ont passé des semaines à recueillir soigneusement environ 1,5 kilos de matière extraterrestre éparpillée dans la chambre. On a ramassé tout ça, on a envoyé ça à des scientifiques et là, une étude publiée mercredi dans la revue Science Advances révèle que la poussière de météorite et la météorite en tant que telle n'est pas un spécimen ordinaire. Elle contient des molécules organiques complexes et surtout des traces d'eau salée, autant d'ingrédients indispensables à la vie telle que nous la connaissons. On peut même dire qu'une pluie de météorites semblables aurait peut-être frappé la Terre pour créer la vie il y a des milliards d'années. Et on dit que cette météorite-là aurait été dans l'espace pendant environ 200 000 ans. Un morceau de 52 kilos s'est détaché d'une espèce de roche dans l'espace et a poursuivi donc son odyssée jusqu'en 2024 avant de percer un toit au New Jersey. Donc, comme quoi que quand il y a quelque chose qui tombe sur votre maison, un bonheur peut être égal à un malheur ou vice-versa. Chigawak est là et moi je vous reviens avec les sports. À suivre!

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12: C'est les sports! pour Cieux FM. Kirby Duck et le Canadien ont décidé de ne pas se rendre jusqu'en arbitrage. C'était prévu à la fin du mois de juillet. L'attaquant et le club se sont entendus jeudi pour une autre saison durant laquelle Duck touchera une légère augmentation de salaire. Le joueur de 25 ans avait un contrat de 3,36 millions qui s'est terminé. Et là, il empochera 3,6 millions. Duck avait refusé l'offre qualificative, oui, proposée par Montréal le 1er juillet dernier. Il avait demandé à ce que le différend contractuel soit réglé devant un arbitre. Finalement, Duck a choisi de faire l'impasse sur ce processus et signe un contrat avec le Canadien. Il aura un an pour se faire valoir une nouvelle fois. Le 1er décembre prochain, en avant-match contre l'Avalanche du Colorado, le numéro 37 de l'ancien attaquant des Bruins de Boston, Patrice Bergeron, sera retiré au TD Garden. Le Québécois fera l'objet d'une cérémonie en présence d'une foule qui n'hésitera certainement pas à l'applaudir chaleureusement. Je pensais qu'il ferait ça contre le Canadien de Montréal, mais bon. Il deviendra le 14e homme à recevoir cet honneur dans l'histoire du club, rejoignant notamment son ex-coéquipier Zdeno Chara, sextuple vainqueur du trophée Selke. Il aura précédemment été intronisé au Temple de la Renommée le 9 novembre prochain. Vainqueur de la Coupe Stanley au printemps 2011, Bergeron a disputé toute sa carrière avec les Bruins de 2003 à 2023. Il a inscrit 1040 points en 1294 matchs, quand même très très bon joueur. C'est le début de la seconde moitié de la saison pour les Blue Jays qui s'amorce ce soir contre les White Sox de Chicago. Les Blue Jays sont derniers dans la section Est de l'Américaine et devront tenter de se relever. Eux qui ont été jusqu'à la Série mondiale l'an dernier, cette année c'est beaucoup plus difficile. Et je termine en vous parlant d'un nageur régional, Élie Pelletier. Ses performances impressionnantes au Parc olympique dernièrement lors des essais canadiens auront mené à une belle annonce. Natation Canada a dévoilé son équipe pour les championnats Pan-Pacifique Junior 2026 et Élie Pelletier en fait partie. Sa première compétition de calibre international se tiendra du 17 au 20 août au centre aquatique de UBC à Vancouver en Colombie-Britannique. Donc, bonne chance à Élie Pelletier. Terence Trent D'Arby est là avec Wishing Well. On se ramène en 1987. Et c'est Mario Cyr qui sera là. Lui, il est plus vieux que 1987, mais il va venir faire des informations locales et régionales. Il sera là à 16h30. 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
8: Bonne journée à tous et à toutes. La Commission de la construction du Québec a émis 3 430 chèques en Gaspésie pour les vacances 2026. Près de 200 000 travailleurs au Québec quitteront le chantier en fin de journée aujourd'hui pour les vacances qui se termineront le 2 août. Les chèques émis en Gaspésie représentent une valeur de 12 309 000 $ comparativement à 10 867 000 en 2020. À l'échelle provinciale, c'est 197 655 chèques qui ont été émis pour une valeur de plus de 726 millions de dollars. La Marina de Bonaventure a une nouvelle présidente. En effet, Mylène Lepage a fait son entrée sur le conseil d'administration du club nautique à titre de présidente. Elle entreprend son mandat avec détermination et enthousiasme, mais surtout dans un esprit de collaboration avec les membres.
9: Je les invite aussi à venir me voir quand ils me voient sur place à la Marina, parce que je passe quand même beaucoup de temps là-bas, ayant moi-même mon bateau sur place et en étant une passionnée de tout ce qui est nautique. J'aimerais savoir ce qu'ils veulent par rapport à leur marina, leur vision aussi future, parce qu'on a quand même tout plein de beaux projets.
8: Et le coin café de la marina a d'ailleurs été inauguré hier officiellement et la marina collabore étroitement avec des entreprises de Bonaventure.
9: On a la pétrie qui offre des viennoiseries sur place. On a la brûlerie du quai qui est un fournisseur aussi de café. On va avoir de temps à autre le dimanche, on fait affaire avec la Maison du Beigne, une nouvelle entreprise plein de jeunesse qui vient de démarrer aussi dans le secteur. Fait qu'on essaie vraiment de faire affaire. J'en ai sûrement oublié, je peux pas toutes les nommer. On a beaucoup de collaborateurs.
8: Et la nomination de Mylène Lepage constitue un moment historique pour la Marina puisqu'elle devient la toute première femme à occuper cette fonction, une réalisation dont la principale intéressée se dit très fière. La Sûreté du Québec sera plus présente sur la route et les plans d'eau pendant les vacances. La SQ intensifiera ses interventions sur le réseau routier ainsi que sur les plans d'eau et les sentiers afin de rappeler l'importance d'adopter des comportements sécuritaires. L'an dernier, cette période a été marquée par le pire bilan routier des 10 dernières années sur le territoire desservi par la SQ. Le sergent Frédéric Dehaye, porte-parole de la Sûreté du Québec.
10: On comptait une trentaine de collisions impliquant un décès. Quand on se compare aux deux autres années précédentes, c'était environ 18 collisions. Donc, c'est des chiffres qu'on n'aime pas. Chaque collision, chaque collision mortelle, c'est un drame. C'est un drame humain pour la victime. C'est un drame humain pour les familles. Puis nous, ce qu'on veut, ben, c'est de l'éviter.
8: Et la période des vacances de la construction est un moment de l'année où le nombre de collisions mortelles et avec blessés est particulièrement élevé. C'est environ le tiers des Québécois qui prennent congé pendant cette période, augmentant ainsi les déplacements sur le réseau routier et l'achalandage sur les plans d'eau et en sentier. Le nouveau directeur des travaux publics à Pointe-à-la-Croix travaille actuellement à mettre à niveau les sentiers et chemins de la municipalité et ils ont eu récemment des problèmes avec certains conducteurs de VTT. Depuis un peu plus d'un mois, Francis Godin, le nouveau directeur des travaux publics à Pointe-à-la-Croix, la municipalité a embauché ce diplômé en génie civil qui habitait à Telleville toute sa vie et qui a été surintendant en construction pendant les 5 dernières années. En fonction depuis quelques semaines, Francis Godin est à la tête d'une équipe d'une demi-douzaine d'employés cet été.
11: Travaux publics, nous, ça touche beaucoup de choses, là, que ça soit l'entretien des chemins, paysagiste. Chaque jour, c'est un nouveau défi. Puis répondre aux besoins des citoyens, faire sûr que la sécurité est la chose la plus importante pour moi. Ça fait que faire sûr que les citoyens sont en sécurité puis que tout se passe là, comme il faut.
8: Et si le plus gros du travail du nouveau directeur des travaux publics est actuellement de maintenir les infrastructures routières, il remet aussi à niveau les quelques kilomètres de sentiers et pistes cyclables qui ont été endommagés par les pluies du printemps.
11: On a entre 9 et 10 kilomètres, mais on a beaucoup de problèmes là, avec l'élévation d'eau qui monte puis qui abîme les sentiers. Ça fait tranquillement pas vite. Là, on essaie de mettre du temps là-dedans pour reprendre un peu là, les sentiers qui ont été délaissés au cours des dernières années.
8: Et en terminant, selon les plus récentes projections de l'Institut de la statistique du Québec, la population de la Gaspésie et des îles diminuera de 11 % d'ici 2051. Le déclin démographique n'est pas une nouveauté pour la région qui vit avec une des plus hautes proportions d'aînés de la province. Dans 25 ans, ce groupe d'âge représentera toujours plus du tiers des résidents. La région occupera donc le premier rang des territoires comptant le taux le plus élevé de personnes ayant 65 ans et plus. Les données laissent aussi entrevoir une diminution des besoins en logement en raison de la démographie. L'ISQ anticipe également une baisse de 14 % de la main-d'œuvre active sur le marché du travail d'ici 2051. Ben voilà, c'est ce qui complète. On vous souhaite à tous et à toutes de passer une très belle journée.
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13: Merci beaucoup, Marie-Aussire, pour ces informations à venir. Kevin Parent, il y a aussi les détails de la météo. Sachez qu'il y aura des nuages au cours des prochaines heures. Une histoire qui se déroule en Californie. Une histoire plutôt glauque et mystérieuse. C'est des employés d'une épicerie qui étaient occupés, affairés à faire des choses. Il y avait plein de clients, 19h à peu près le soir. Vous savez que dans ce coin-là, mais en tout cas en Californie, les épiceries sont souvent ouvertes 24h par jour. Donc ça se déroule autour de 19h et il y a une famille qui fait son épicerie avec un homme plutôt âgé. Et cet homme-là a une crise cardiaque, tombe par terre. Et là, bon, les secours sont appelés. Les employés tentent de le réanimer avec des techniques RCR. Malheureusement, le client en question décède. Les services de pompiers peuvent plus rien faire. Et là, on dit, bon, ben, faut appeler la morgue. On appelle la morgue. Et là, on dit, en attendant que la morgue arrive, ben, mettez une couverte sur le mort et puis entourez-le de paniers d'épicerie pour essayer de bloquer la vue un peu aux autres clients. Imaginez, le gars, ou le mort, dans ce cas-là, est resté 4 heures étendu par terre. Sa famille était assise près de lui. Il pouvait rien faire. Évidemment, on attendait que la morgue arrive. Ça a évidemment traumatisé non seulement la famille, mais plusieurs employés qui, ces jours-ci, font des demandes auprès de leur section syndicale pour voir s'ils ont des recours et s'il y a une politique qui peut couvrir ça. Donc, une histoire vraiment glauque et très mystérieuse qui se déroule en Californie. Voici Kevin Parent avec Beau Malheur. Tiens, tiens.
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10: Et des chaleurs. Météo. Quelques nuages ce soir, cette nuit, des vents légers, minimum de 12 degrés. Demain, du soleil, mais ennuagement tard le matin, suivi de 30 % de probabilité d'averses tard en après-midi, maximum de 22 degrés. Dimanche, ben, ce sont des averses avec un maximum de 17. Lundi, du soleil, maximum 21. Et si on regarde à plus long terme, mardi, ben, c'est une nouvelle fois du soleil avec un maximum de 24 degrés. Qui est Orrin Asmus? C'est un homme de 93 ans qui a l'air ordinaire, mais il conduit des semi-remorques depuis plus de 70 ans et ses collègues routiers essaient ces jours-ci de l'aider à obtenir la reconnaissance en tant que plus vieux conducteur de semi-remorques au monde. McLaughlin Freight, c'est pour cette compagnie-là qu'il travaille, a soumis des documents, des photos et des documents pour que Asmus devienne le plus vieux conducteur de semi-remorques selon le livre Guinness des records. Asmus a grandi à Audubon. Il a dit qu'il a commencé à conduire des semi-remorques à l'âge de 19 ans. Il dit aussi avoir parcouru plus de 5 millions de milles en plus de 70 ans dans la cabine d'un semi-remorque. Sa première livraison, c'était du bétail dans les années 50. Avec le transport routier, ça l'a amené à traverser tout le pays. Il a visité tous les États sauf Alaska et Hawaï. Asmus a quelques histoires, notamment celle de traverser les émeutes de Los Angeles dans les années 90. En cette décennie sur les routes, les camions ont beaucoup changé, de l'absence de couchettes à la climatisation, des transmissions automatiques et des régulateurs de vitesse. Ça a beaucoup évolué depuis qu'il conduit des camions. Asmus a dit qu'il aimait voyager dans des camions et que s'il détenait le record du monde, ce serait un peu la cerise sur le gâteau. Actuellement, le plus vieux chauffeur de camion au monde est un homme de 92 ans, originaire du Kansas. Et ce chauffeur de camion de longue date siège également, on parle de Asmus, là, sur le conseil municipal de Middletown, ce qu'il exerce depuis plus de 20 ans. Donc, on va voir qu'est-ce qui va se passer dans son cas. Orrin Asmus, qu'il s'appelle. Et puisqu'il est question de camionneur, tiens, demi-tour avec Minou.

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6: C'est le moment de faire des souhaits d'anniversaire. Vendredi, le 17 juillet, un trio du Club des 50 ans et plus de Maria, Lucille Cyr, Gilles Normando et Monique Goulet. Peut-être dégusteront-ils ou dégusteront-elles un gâteau tous ensemble. Je le souhaite. En tout cas, ça va faire beaucoup de bougies sur le même gâteau. Et c'est aussi l'anniversaire de Sophie Laflamme qui, elle, travaille au métro de Carleton. C'est de la part de ses collègues. Bon anniversaire à toi, Sophie. Et si vous voulez qu'on souhaite des souhaits d'anniversaire, ben vous nous écrivez animation@commercial.ufm.com ou vous allez sur notre page Facebook Fan de Cieux et vous nous écrivez via Messenger. Dans 3 minutes, on se retrouve pour les informations de la presse canadienne tout de suite après Caroline Savoie.

0: Vendredi le 17 juillet, il est 17h. Voici vos informations de la presse canadienne. La Légion royale canadienne a célébré ce matin ses 100 ans d'existence lors d'une cérémonie à Ottawa. L'organisation créée en 1926 a pour objectif de soutenir les anciens combattants et leurs familles et de rendre hommage aux sacrifices qu'ils ont rendus à leur pays. La gouverneure générale du Canada, Louise Arbour, qui est également commandante en chef du Canada, a adressé quelques mots à l'organisation ce matin.
1: Merci de votre immense contribution à faire du Canada une société plus juste et plus solidaire et de préserver l'esprit du souvenir partout au pays.
0: Daniel Jolivet, qui a passé 33 ans derrière les barreaux pour des meurtres qu'il assure ne pas avoir commis, aura droit à un nouveau procès. Le ministre de la Justice, Sean Fraser, en a fait l'annonce ce matin à la suite de la révision du dossier de condamnation. Il a des motifs raisonnables de conclure qu'une erreur judiciaire s'est probablement produite dans la déclaration de culpabilité de M. Jolivet en 1994. En point de presse devant le palais de justice de Montréal, M. Jolivet a dit vouloir obtenir justice.
2: Non, je veux pas qu'on abandonne les procédures pantoute. Je veux un nouveau procès depuis le 14 novembre 1992. Ben, en tout cas, depuis...
3: Vous entendez témoigner cette fois-ci?
2: Pardon?
3: Vous entendez témoigner?
2: Certainement, parce que là, je suis en possession de tous les éléments qui m'avaient été cachés ou qui ont été retenus. Là, j'ai vraiment hâte de témoigner à mon nouveau procès.
0: Québec annonce une enveloppe de plus de 30 millions de dollars pour que Génome Québec poursuive ses activités de recherche et d'innovation. La génomique permet l'étude de l'ensemble du matériel génétique d'un organisme vivant, qu'il s'agisse d'un humain, d'une plante, d'un animal ou d'un micro-organisme. En point de presse au CHU Sainte-Justine à Montréal, la ministre de la Santé Sonia Bélanger a expliqué comment la génomique pouvait améliorer les traitements.
4: Aujourd'hui, nous sommes capables de mieux comprendre les caractéristiques biologiques propres à chaque personne et d'adapter les interventions en conséquence. Concrètement, cela signifie des diagnostics plus précis, plus personnalisés, des traitements donc mieux ciblés et dans certains cas, la possibilité d'intervenir plus tôt dans le parcours de soins.
0: La ministre fédérale des Affaires étrangères, Anita Hannon, a accueilli aujourd'hui à Ottawa son homologue mexicain, Roberto Velasco Alvarez. Au début du mois, l'administration Trump n'a pas renouvelé l'accord Canada-États-Unis-Mexique, déclenchant un processus de révision annuelle. Les États-Unis et le Mexique doivent tenir leur troisième cycle de négociations officielles la semaine prochaine, mais Ottawa et l'administration Trump n'ont pas encore entamé de discussions similaires. Madame Hannon ne s'inquiète pas pour l'instant.
5: Nous sommes dans une relation stratégique et ça veut dire pas seulement sur la CEUM, mais aussi sur plusieurs sujets dans nos relations bilatérales. Dans les mois prochains, c'est nécessaire pour nos équipes d'être en contact.
0: La fumée des feux de forêt est à l'origine d'un épais brouillard sur une grande partie des États-Unis, notamment au New Jersey, où est prévue la finale de la Coupe du monde de soccer entre l'Espagne et l'Argentine dimanche. Pour le moment, nous sommes devant l'incertitude de l'effet que pourrait avoir la fumée sur la tenue de cette finale de la FIFA. L'Espagne s'est entraînée à l'extérieur dans des conditions peu adéquates à East Hanover hier, alarmant les experts qui estimaient que l'équipe aurait plutôt dû s'entraîner à l'intérieur. La fumée des feux de forêt qui se multiplie en Amérique du Nord à mesure que la terre se réchauffe est néfaste pour la santé. Environ 80 000 spectateurs sont attendus pour cette finale qui se tiendra dans le grand stade à ciel ouvert des Giants et des Jets de New York dans la NFL. Et en terminant, le service européen Copernicus a indiqué suivre de près les émissions des feux de forêt canadiens ainsi que leur impact sur l'atmosphère et la qualité de l'air en Amérique du Nord et potentiellement sur l'Europe. Les vastes panaches de fumée provoqués par les feux de forêt au Canada détériorent la qualité de l'air dans de grandes régions d'Amérique du Nord. Un communiqué de l'agence Copernicus précise aussi que ces prévisions indiquent que la fumée continue de se déplacer vers l'est à travers l'Atlantique Nord et potentiellement en direction de l'Europe. L'agence européenne souligne que les émissions de feux de forêt augmentent les concentrations de particules fines, polluantes liées à plusieurs problèmes de santé. Voilà, ça complète votre bulletin d'information de la presse canadienne. Il est 17h05. Je vous souhaite un excellent week-end qui sera probablement un peu nuageux, mais essayez d'en profiter tout de même. C'est le début des vacances pour plusieurs. Je vous en souhaite d'excellentes. Nous, on se retrouve lundi entre 15h et 17h pour une nouvelle édition de La Dernière Période. D'ici là, portez-vous bien. Je m'appelle Louis-Philippe Morin. Salut tout le monde!
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0: Quelques nuages au cours des prochaines heures, des vents légers et un minimum de 12 pour ce soir et cette nuit. Samedi, ensoleillé, ennuagement tard le matin, suivi de 30% de probabilité d'averse tard en après-midi, un maximum de 22 degrés. Dimanche, ce sont des averses qui sont prévues avec un maximum de 17. Retour au travail sous le soleil lundi avec 21. À plus long terme, mardi, on parle d'une nouvelle fois de soleil et d'un maximum de 24 degrés.

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3: Quelques nuages au cours des prochaines heures, des vents légers et un minimum de 12 pour ce soir et cette nuit. Samedi, ensoleillé en nuagement tard le matin, suivi de 30% de probabilité d'averse tard en après-midi, un maximum de 22 degrés. Dimanche, ce sont des averses qui sont prévues avec un maximum de 17. Retour au travail sous le soleil lundi avec 21. À plus long terme, mardi, on parle d'une nouvelle fois de soleil et d'un maximum de 24 degrés.
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0: 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Météo.
1: Quelques nuages au cours des prochaines heures, des vents légers et un minimum de 12 pour ce soir et cette nuit. Samedi, ensoleillé en nuagement tard le matin, suivi de 30 % de probabilité d'averse tard en après-midi, un maximum de 22 degrés. Dimanche, ce sont des averses qui sont prévues avec un maximum de 17. Retour au travail sous le soleil lundi avec 21. À plus long terme, mardi, on parle d'une nouvelle fois de soleil et d'un maximum de 24 degrés.
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1: Quelques nuages au cours des prochaines heures, des vents légers et un minimum de 12 pour ce soir et cette nuit. Samedi, ensoleillé en nuagement tard le matin, suivi de 30% de probabilité d'averse tard en après-midi, un maximum de 22 degrés. Dimanche, ce sont des averses qui sont prévues avec un maximum de 17. Retour au travail sous le soleil lundi avec 21. À plus long terme, mardi, on parle d'une nouvelle fois de soleil et d'un maximum de 24 degrés.
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